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J'ai fait un rêve. J'étais partie en vacances toute seule au Brésil. Et un jour, je prends un bus depuis le centre-ville pour aller à l'extérieur de la ville pour visiter un marché artisanal. Donc, le trajet se passe. Je descends du bus, je longe la route sur quelques mètres. C'était au milieu d'une forêt, donc pour rejoindre le village. Alors, il y a beaucoup de monde, c'est vraiment une ambiance faite de village. Et je flâne un peu quand tout d'un coup, il y a un homme avec un t-shirt blanc et une casquette bleu clair qui me bouscule légèrement, puis il passe son chemin. Et là, eh ben, je m'aperçois qu'en fait, j'ai été victime d'un pickpocket et que, ben, en passant, il a coupé la lanière de ma... J'avais une petite pochette plate que je portais en bandoulière. Et cette pochette, elle contenait mon téléphone, ma carte bancaire, mon passeport, un peu d'argent liquide. Et donc du coup, me voilà toute seule dans un bled complètement paumé au fin fond du Brésil. Donc je suis en panique, évidemment. Et là, au loin, j'aperçois un policier en uniforme. Alors, c'est assez rigolo, il a un look un peu particulier, on dirait un peu Mario Kart ou Magnum, je sais pas. Il a une casquette, une moustache, il a des Ray-Ban solaires. Et donc, je cours vers lui et en pleurant et en hurlant, enfin, j'essaye de hurler en tout cas, je lui explique à moitié en anglais, à moitié en espagnol, parce qu'il faut quand même savoir que je parle pas un mot de portugais, qu'il me trouve un moyen de contacter l'ambassade de France et puis de toute urgence, quoi. Alors évidemment, il comprend rien, j'ai du mal à m'exprimer, il comprend pas. Et là, face à moi, arrive un jeune homme, mais excessivement beau. Il a la peau mate, brun, des grosses boucles de cheveux, des yeux verts hyper clairs. Et il me dit avec un grand sourire qu'il peut m'aider. Il faut surtout pas que je m'inquiète, que tout va bien se passer. Il me tend un gant en cuir avec des très longs doigts crochus. Et c'est marrant, en fait, on voit les coutures apparentes. Et il m'explique que je dois prendre ce gant parce que ce gant représente la main de la divinité à qui cette fête de village est consacrée. Alors, c'est une espèce de sorcière, mais plutôt du genre bienveillante. Et là, mais je hurle, mais est-ce que ça porte bonheur au moins ? Et là, je me suis réveillée.

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0: Je vais vous raconter l'histoire du petit chaperon rouge.
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0: sans solution.
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N'aimeriez-vous pas relire ce que vous avez déjà lu, à la lumière de ce que vous avez vécu? Ce serait peut-être moins éblouissant, d'une lumière plus apaisée, d'une clarté moins aveuglante. Excite les certitudes idéologiques, les tempêtes qu'elles soulèvent sur l'esprit, qui fait croire que nous existons mieux dans le danger. Nous choisirions une mer plus tranquille, sans ces hautes vagues de l'âme qui font cingler votre tête vers d'invisibles écueils. Nous n'aurions plus cette tourmente emportant toute patience. Nous ferions souffler le souffle des nuits calmes, et sur la chandelle un peu vacillante qui éclaire désormais notre vie, nous serions alors plus porteurs de silence que de bruit. Loin des bruits des innombrables industries, que le temps nous donne la grâce de vieillir, est-ce bien là une chance? Oui, si l'on n'a pas trop à souffrir, les mots portent en eux tous les voyages, là où on ne pourra plus porter ses pas.

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ça, ouais. T'as fermé les yeux? Si? Si. Je te jure. Ah, t'écoutais pas, en fait. Depuis le début. Tu vas te coucher? Ok, ouais. Bon, ok. Eh bah, bonne nuit. Non, moi, ça va, je vais rester un peu. Salut.

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1: 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L'heure d'un nouveau journal avec vous, Fabrice Legrier. Bonjour Fabrice.
2: Bonjour Nemo, bonjour à tous. Le soleil a rendez-vous avec la lune aujourd'hui. C'est un événement rarissime qui débutera en Russie vers 17h TU, une éclipse solaire totale et qui sera notamment visible dans de nombreux pays. Attention, protection obligatoire pour observer le phénomène qui pendant quelques minutes va faire baisser la production d'électricité photovoltaïque en Europe. Toutefois, pas de coupure à craindre. C'est ce que nous verrons dans un instant. Situation toujours aussi dramatique et chaotique en Colombie après le séisme de lundi, le nombre de morts ne cesse de s'alourdir et les dégâts sont considérables. Dans ce journal, le témoignage d'un Français qui tient un hôtel à Filandia dans l'ouest du pays. En Zambie, Amnesty International alerte sur un sérieux risque de recul des droits humains dans le pays et ce toujours selon l'ONG afin de réprimer toute contestation et renforcer le pouvoir en place. Nous sommes à la veille d'élections générales en Zambie, présidentielles et législatives. Et puis une grande partie de l'Europe confrontée à un nouvel épisode de canicule, en France notamment forte chaleur et sécheresse. Les deux tiers des nappes phréatiques ont des niveaux sous les normales. Une réunion de crise est prévue aujourd'hui. Elle démarrera en Russie aux alentours de 17h TU, puis traversera l'hémisphère nord et passera au-dessus du Groenland avant de traverser l'océan Atlantique. Elle, c'est l'éclipse solaire qui sera donc notamment visible dans quasiment tous les pays d'Europe de l'Ouest, mais aussi au Canada, aux États-Unis ou encore dans le nord de l'Afrique de l'Ouest. Un spectacle que des millions de personnes s'apprêtent à contempler, mais attention, munissez-vous impérativement de lunettes spéciales homologuées pour l'observer, les dégâts sur l'œil pouvant être irréversibles. Une éclipse solaire totale dans une partie de l'Europe, c'est un spectacle extrêmement rare, mais aussi un petit défi pour les réseaux électriques, puisqu'elle va faire baisser pendant quelques minutes la production d'électricité photovoltaïque sur le continent. Alors faut-il craindre des coupures de courant ? Pas d'inquiétude, les gestionnaires de réseaux assurent que tout est prévu, Altine Lazage.
3: La production photovoltaïque pourrait diminuer de près de 9,7 gigawatts à l'échelle européenne, soit l'équivalent de la puissance d'une dizaine de réacteurs nucléaires. Mais pas de panique. L'association qui représente les gestionnaires de réseaux électriques européens se veut rassurante. Toutes les mesures nécessaires ont été prises pour garantir l'approvisionnement en électricité pendant l'événement. Et le réseau européen bénéficie d'un précieux coup de pouce, l'horaire de l'éclipse. Le phénomène se produira en effet entre 19h30 et 21h30. La production photovoltaïque est donc naturellement plus faible qu'en milieu de journée lorsque les panneaux solaires produisent au maximum. L'impact devrait en revanche être particulièrement marqué en Espagne où l'éclipse sera totale et où la baisse de production solaire devrait être la plus importante. Là encore, les autorités se veulent rassurantes. En cas de besoin, l'Espagne pourra notamment compter sur ses voisins européens et en particulier sur la France. Bref, le principal spectacle restera bien celui du ciel.
2: Altine Lazage, retrouvez un dossier complet sur cette éclipse solaire sur RFI.fr. Nous en reparlerons aussi avec notre invité ce matin après le journal de 6h TU, Milan Maksimovic, astrophysicien et directeur de recherche au CNRS. En Colombie, les sauveteurs toujours engagés dans une véritable course contre la montre pour retrouver des survivants après le séisme qui a frappé le pays lundi. Les derniers bilans, encore provisoires, sont déjà très lourds et font état de 188 à 240 morts suivant les sources, plus de 1300 blessés et des centaines de milliers de personnes qui restent privées d'électricité. Plusieurs villes de l'Ouest ont été particulièrement touchées, Cali, Quibdó, mais aussi Manizales et Pereira. Dimitri tient un hôtel à Filandia, à une heure de route de là. Aujourd'hui, ce Français ne peut que constater les dégâts tout en essayant d'aider des clients désemparés.
4: On a pas mal de dégâts matériels, mais bon, ça reste que du matériel. Il y a personne qui a été blessé. On a beaucoup de carreaux qui ont explosé, donc il y aurait pu avoir vraiment des risques de gens qui se coupent. On n'a rien qui s'est effondré, à part des tuiles, etc. Mais on n'a pas eu de blessés, c'est le principal. Aujourd'hui, là, je suis avec l'assurance, un expert et des maîtres d'œuvre pour voir ce qui est réparable et ce qui ne l'est pas. Et puis voilà, c'est ça. On range tout, on évalue les dégâts, on compte la casse. On essaye d'aider les clients aussi pour qu'ils puissent quitter la région, puisque c'est des gens qui sont pour la plupart européens ou américains et qui ont un voyage de 2 à 3 semaines et qui avaient tout un peu prévu, etc. Donc, ils se retrouvent un petit peu bloqués. Ils ont plus leurs avions. Ils savent pas trop comment faire. Donc, là, c'est un vrai boulot de ceux qui devaient arriver et qui ne peuvent pas arriver, ceux qui sont dans l'hôtel, qui doivent partir et qui n'ont pas pu partir hier et qui aujourd'hui se demandent comment ils vont faire. Donc là, voilà, c'est un peu branle-bas de combat, sachant qu'on a seulement un tiers des employés qui peuvent venir travailler. Les autres sont bloqués chez eux. Donc du coup, c'est un peu la course là aujourd'hui.
2: Propos recueillis par François-Damien Bourgerie. Et face à ce drame, les États-Unis ont offert une aide de 15,5 millions de dollars. L'Union européenne a, elle, mobilisé son service satellitaire Copernicus pour faciliter les opérations de secours. Au Venezuela, un chef indigène qui avait été enlevé par des guérilleros il y a 10 jours dans le sud du pays vient d'être retrouvé mort. C'est ce qu'indique ce matin l'ONG Provea de défense des droits de l'homme, qui exige une enquête et l'adoption de mesures urgentes pour sauvegarder la vie et les territoires des peuples autochtones. Territoires qui abritent une grande partie des richesses minières du pays. L'armée américaine annonce avoir tiré sur un navire qui tentait de s'approcher d'un port iranien, navire battant pavillon panaméen. C'est la troisième fois que l'armée américaine emploie la force pour faire respecter son blocus des terminaux iraniens instauré le 14 juillet. L'Iran et cette question, le guide suprême Mojtaba Khamenei est-il toujours en vie? Il n'est toujours pas apparu en public depuis sa nomination en mars, quelques jours après la mort de son père, tué lors d'une frappe israélo-américaine. Une absence prolongée qui alimente les rumeurs quant à son état de santé réel. Face à ces spéculations, une agence de presse iranienne a récemment diffusé une vidéo censée le montrer en vie et en pleine forme. Mais en réalité, ces images ne sont pas récentes, Grégory Genevrier.
5: Oui, l'extrait dure à peine 11 secondes. On y voit Mojtaba Khamenei de profil en train de discuter avec plusieurs hommes rassemblés dans une salle autour d'un thé. La bande-son, un chant religieux ne permet pas d'entendre sa voix. D'après l'agence de presse iranienne Mehr News qui les diffuse, ces images seraient inédites. L'affirmation a été reprise par des comptes influents et plusieurs médias internationaux. Mais vérification faite, eh bien cette vidéo est déjà apparue en ligne. Elle a été publiée par des médias iraniens sur les réseaux sociaux en mars dernier. Cela ne permet pas pour autant d'affirmer que cette scène s'est déroulée il y a quelques mois. Non datée et impossible à géolocaliser, elle pourrait bien avoir été filmée il y a plusieurs années avant la mort d'Ali Khamenei. Au lieu de calmer les rumeurs, cette vidéo vient donc raviver les spéculations autour de l'état de santé du nouveau guide suprême iranien.
2: Grégory Genevrier. Nous sommes à la veille d'un double scrutin en Zambie, élection présidentielle et législative demain. Et à cette occasion, Amnesty International alerte sur un sérieux risque de recul des droits humains dans le pays, loin des promesses de campagne brandies en 2021 par l'actuel chef de l'État, Hagende Hichilema. Ce dernier est candidat à sa propre succession. Dans un rapport, l'ONG dit observer, je cite, une tendance croissante à détourner les lois et le système de justice pénale, et ce afin de réprimer toute contestation et renforcer le pouvoir en place. Écoutez Sidi Léa Choué, chargée de plaidoyer sur la Zambie pour Amnesty International.
6: Très peu de choses ont changé depuis 2021, et malgré quelques amendements législatifs en 2022, la plupart des problèmes que nous avions pointés à l'époque restent d'actualité. Il y a notamment eu une tentative de faire passer une loi entravant les activités des ONG. Celle-ci a finalement été suspendue face à la pression de la société civile zambienne. Mais ce texte prévoyait de donner au gouvernement un grand pouvoir de contrôle sur les organisations non gouvernementales qui auraient pu perdre leur agrément selon le bon vouloir des autorités. Une autre loi qui nous inquiète, c'est la législation sur l'ordre public qui date de 1955 mais qui est toujours d'actualité. Les autorités estiment maintenant qu'une autorisation doit être demandée pour toute personne souhaitant organiser une réunion publique. Par ailleurs, les journalistes que nous avons interrogés nous ont dit qu'ils hésitent désormais à publier des enquêtes, surtout si elles portent sur des soupçons de corruption, sur des violations des droits humains ou tout autre sujet politique sensible.
2: Des propos recueillis par Lisa Fabian et à l'occasion de ces élections générales demain en Zambie. Retrouvez un dossier complet sur RFI.fr. Le dernier bilan de l'épidémie d'Ebola vient de franchir un nouveau seuil dans le nord-est de la RDC, passant au-dessus de la barre des 2000 morts enregistrés, 2011 plus précisément, depuis le début de la flambée déclarée officiellement le 15 mai dernier. 4381 cas confirmés et selon les autorités congolaises, le pic n'est pas encore atteint. Une grande partie de l'Europe confrontée à son cinquième épisode de canicule de l'été. C'est le cas en France notamment. 78 départements sont placés en alerte orange. Seul le nord est épargné. Les températures vont une fois encore avoisiner les 40 degrés par endroit. Des vagues de chaleur intensifiées par le changement climatique d'origine humaine et une sécheresse qui ne cesse de s'aggraver. Actuellement, les deux tiers des nappes phréatiques ont des niveaux sous les normales. Près des trois quarts du pays font l'objet de mesures de restriction des usages de l'eau. D'ailleurs, une réunion de crise est organisée aujourd'hui. Aujourd'hui, au ministère de la Transition écologique, avec le comité de suivi hydrologique et les préfectures, Juliette Pietraszewski.
7: Une pression de l'eau très réduite au robinet et des coupures quasi totales à deux reprises. C'est ce qu'ont vécu ces derniers jours les habitants de Clairvaux-les-Lacs dans le Jura, dans l'est de la France. Les sources d'eau qui alimentent la commune sont à des niveaux trop bas. Silverset est sous-préfet et président de Clairvaux-les-Lacs. Pour lui, c'est une situation inédite.
8: On est aujourd'hui en tout cas sur une sécheresse qui est plus importante que celle de 2022 et qui pourrait s'approcher du niveau de celle de 1976. Étant donné qu'il n'y a pas eu de pluie depuis de deux mois, en tout cas de plus conséquente. Les nappes phréatiques sont malheureusement dans une situation inquiétante.
7: Clairvaux-les-Lacs a pu compter sur des camions-citernes pour remplir ses réservoirs grâce à l'aide d'autres communes du Jura. Plus au nord dans les Vosges, à Liffol-le-Grand, des restrictions sont également en place. Cyril Videau est maire de la ville.
9: Aujourd'hui, on a réduit notre pression sur la commune de Liffol-le-Grand de 30%. Donc on agit sur la sobriété également au niveau de la communication et sur la baisse de pression. Ça a permis aux usagers, on va dire, de prendre conscience que cette consommation devenait un petit peu délicate. Chacun est vigilant par rapport à ce phénomène-là.
7: En France, fin juillet, plus de 30 000 personnes sur 80 communes devaient déjà être approvisionnées en eau potable par des camions-citernes ou grâce à des bouteilles d'eau. Une situation qui pourrait encore s'aggraver ce mois d'août.
2: Juliette Pietraszewski, la page sportive et du football. Le PSG va officiellement entamer sa saison ce soir. Match de Supercoupe d'Europe. Ce sera contre les Anglais d'Aston Villa. Alors la Supercoupe d'Europe, c'est le vainqueur de la Ligue des Champions, le PSG, face au vainqueur de la Ligue Europa, les Anglais d'Aston Villa. Donc, et pour cette rentrée, Paris récupère ses internationaux tout juste rentrés de vacances après avoir disputé le dernier carré de la Coupe du Monde. Ils ont repris l'entraînement lundi, il y a seulement deux jours donc, mais l'entraîneur parisien Luis Enrique a tout de même décidé de les sélectionner, Salio Diouf.
10: Ils étaient encore sur les plages la semaine dernière. Lundi, ils ont retrouvé les terrains d'entraînement de Poissy et ce soir, ils seront sur la feuille de match face à Aston Villa. Eux, ce sont Barcola, Dembélé, Doué, Zaïre Emery, Hernandez et Hakimi, mais aussi Fabian Ruiz, champion du monde avec l'Espagne. Deux jours seulement d'entraînement dans les jambes, mais suffisamment pour être convoqué par l'entraîneur asturien. Les deux nouvelles recrues seront elles aussi du voyage. Lucas Digne a rejoint le groupe avec les autres lundi. Il retrouvera donc ses anciens coéquipiers. Marnes Akliouche était arrivé en fin de semaine dernière. En face, même situation pour certains internationaux d'Aston Villa, mais l'entraîneur Unai Emery a choisi de leur accorder davantage de repos. L'Espagnol devra donc composer sans l'Argentin Emiliano Martinez, ni les Anglais Oli Watkins et Esri Konsa. Le PSG retrouve donc ses stars au dernier moment, sans forcément avoir de rythme. Mais le talent, lui, ne disparaît pas pendant les vacances et il pourrait suffire à faire étinceler la rencontre, et ceci même sur quelques minutes, avec à la clé une ligne supplémentaire au palmarès.
2: Voilà, PSG Aston Villa, match de Super Coupe d'Europe. Le coup d'envoi sera donné à 19h TU. 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Il est 6h13 à Paris, 4h13 en temps universel.
11: Fabrice Le Grillet.
2: Et à suivre sur la Radio du Monde, notre reportage international dans un instant. Puis nous serons à Jérusalem, Israël, où les élections législatives se tiendront le 27 octobre prochain. La campagne a débuté. Présentation des candidats et des grands enjeux de ce scrutin dans quelques minutes avec notre correspondante Frédéric Misselin. Notre invité culture ensuite, l'artiste Tato Toeba, originaire du Lesotho et qui expose en ce moment à Arles, dans le sud de la France, une collection de clichés en hommage à des dizaines de mineurs clandestins qui ont récemment trouvé la mort dans une mine sud-africaine. Enfin, le Conseil Santé se penchera ce matin sur un sujet ô combien important, le soin de nos dents et de nos gencives. Nous en parlerons avec Caroline Paré et son invité. Mais direction la Chine, pour commencer, où pendant des décennies, les jeunes quittaient les campagnes pour rejoindre les grandes villes. Eh bien aujourd'hui, certains font le chemin inverse, non par contrainte, mais par choix, pour entreprendre, innover ou simplement vivre autrement. Reportage de Cléa Broder-Stelle-Yang dans la province de Zhejiang, à quelques heures de Shanghai.
12: À Yaoli, petit village entouré de rizières, les cafés et ateliers ont remplacé les maisons abandonnées. Juan Bibin fait partie de ces jeunes diplômés qui ont choisi de quitter la grande ville pour participer à la renaissance des campagnes chinoises.
13: J'ai passé 7 ans à Pékin. Pendant mon master, je passais déjà plus de temps à la campagne qu'en ville. Peu à peu, je n'ai plus supporté le rythme urbain. Et j'ai pris goût à la vie rurale.
12: Avec son équipe, elle a redonné vie à ce village en créant un concept original, un village entièrement tourné vers les enfants et la famille.
13: Aujourd'hui, le village compte près de 30 commerces. Beaucoup de jeunes viennent ici travailler et vivre. Certains rentrent en ville le soir et d'autres restent. Il trouve un équilibre entre vie professionnelle et personnelle.
12: Ancien salarié à Shanghai, Bao Xing a lui aussi choisi de revenir dans son village natal lorsque les autorités locales lui ont demandé de participer à sa relance. En quelques années, un terrain envahi par les déchets est devenu un site de camping très fréquenté.
11: La première année, les revenus du village sont passés de 80 000 à plus de 2 millions de yuan. Les habitants ont retrouvé confiance.
12: Et pour lui, le calcul ne se limite pas au salaire.
11: Mon salaire a beaucoup baissé, mais les dépenses sont aussi bien plus faibles. Aujourd'hui, je me sens plus heureux et plus libre ici qu'à Shanghai.
12: Mais tous ne viennent pas à la campagne pour revitaliser les territoires ruraux. Aaron Zhang y a installé son entreprise de drones pour une raison beaucoup plus pragmatique. À Shanghai, il ne pouvait tout simplement plus tester ses appareils. Installé au milieu des collines, sa start-up expérimente désormais des drones capables de livrer des colis, surveiller les rizières ou participer à des opérations de secours.
14: Auparavant, il fallait entre 70 et 100 personnes par semaine pour surveiller la pollution, les déchets flottants ou les parcelles agricoles. Aujourd'hui, 5 personnes suffisent grâce aux données recueillies par les drones. Les personnes âgées du village recevaient leurs colis tous les 3 jours. Aujourd'hui, les drones assurent une livraison quotidienne.
12: Grâce au télétravail, aux livraisons à domicile et à de meilleures infrastructures, la campagne chinoise n'est plus forcément synonyme d'isolement. Pour ces jeunes entrepreneurs, elle devient même un terrain d'innovation. Innovation et parfois une alternative assumée aux grandes métropoles. Cléa Broderst, Lei Yang, Huzhou, RFI.
2: On part en Israël à présent, où les élections législatives se tiendront le 27 octobre prochain, les premières depuis le 7 octobre 2023. Et la campagne a démarré, meeting ce soir à Jérusalem de Gadi Eisenkot, l'homme qui monte dans les sondages. Ce général est aujourd'hui le principal rival de Benjamin Netanyahou et les deux hommes sont au coude à coude dans les sondages. Bonjour Frédéric Misselin.
15: Bonjour.
2: Vous êtes notre correspondante à Jérusalem. Frédéric, parlez-nous tout d'abord de Gadi Eisenkot.
15: Oui, le parti de Gadi Eisenkot s'appelle Yachar, droit en hébreu au sens d'intègre. À 66 ans, l'homme manque d'éclat, mais c'est finalement cette normalité tranquille qui l'oppose à Benjamin Netanyahou. Il bénéficie d'un capital sympathique car il a perdu son fils lors de la guerre menée par Israël à Gaza. Issu d'une famille d'immigrants marocains, Gadi Eisenkot n'a aucune expérience en politique. Il se présente comme un citoyen ordinaire, centriste, et il ratisse large dans une société fatiguée par 3 ans de guerre. Son manque de charisme pourrait être son principal atout lors du vote qui sera sans doute un référendum pour ou contre l'actuel Premier ministre.
2: Et quid des autres candidats, Frédéric ?
15: Eh bien d'abord, il y a Benjamin Netanyahou qui veut continuer à diriger le pays. Il est au pouvoir depuis près de 20 ans, à la tête du gouvernement le plus à droite de l'histoire d'Israël. Empêtré dans son procès pour corruption, il a encore des partisans et n'a pas dit son dernier mot. Des primaires sont prévues au sein de son parti, le Likoud, la semaine prochaine. L'opinion publique reproche aujourd'hui à Netanyahou de ne pas avoir tenu ses promesses de victoire face au Hamas, au Hezbollah libanais et d'avoir été écarté des négociations avec l'Iran.
2: Et ce n'est pas le seul candidat de droite.
15: Effectivement, il y a aussi Naftali Bennett, un habitué de la politique, ancien Premier ministre. Ce quinquagénaire vient du monde des affaires, de la tech. Figure de la droite nationaliste, il est partisan d'une ligne dure sur les questions de sécurité et contre la création d'un État palestinien. Il forme aujourd'hui un duo avec le médiatique Yair Lapid. En s'associant à ce laïc assumé, centriste, Naftali Bennett essaie de convaincre au-delà de la droite classique. En deuxième ligne, on trouve aussi l'ultra-laïque Avigdor Lieberman qui s'appuie sur l'électorat russophone. Il y a aussi Yair Golan, un ancien militaire qui se situe à gauche du spectre politique. Enfin, il y a les formations arabes-israéliennes, pour l'instant très isolées.
2: Et Frédéric, quelles sont les grandes thématiques de cette campagne ?
15: Il faut bien comprendre que les guerres menées par Israël sur de multiples fronts ne font pas vraiment débat, la création d'un État palestinien non plus. Le camp de la paix est vraiment très affaibli en Israël. En revanche, 7 millions d'électeurs vont avoir à se prononcer sur l'économie, la conscription des ultra-orthodoxes. Ce sont les grands enjeux de la campagne. Nombreux aussi sont ceux qui réclament une commission d'enquête indépendante sur le 7 octobre et les défaillances qui ont permis au Hamas d'attaquer le territoire israélien en tuant plus de 1200 personnes.
2: Décryptage signé Frédéric Misselin et je vous le rappelle, les élections législatives israéliennes auront lieu le 27 octobre prochain. 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Dans le sud de la France, les rencontres photographiques d'Arles se tiennent jusqu'au 4 octobre prochain. L'artiste Tato Toeba, originaire du Lesotho, revient sur un drame récent, la mort de dizaines de mineurs clandestins, originaires notamment de son pays. Un drame qui s'est produit dans une mine sud-africaine. Tato Toeba en tire une exposition intitulée « Tout le monde peut être Lucifer ». On l'écoute au micro d'Elisabeth Le Quéré.
16: Tato Toeba, bonjour.
17: Bonjour.
16: Vous venez du Lesotho, un pays qui est rarement mis en avant dans les grands rendez-vous de la photographie. En quoi le fait d'avoir grandi là-bas continue de façonner votre regard d'artiste aujourd'hui ?
17: Yes, you are right. I'm born in Lesotho and I grew...
18: Oui, vous avez raison. Je suis née au Lesotho et j'y ai grandi. Je ne suis partie en Afrique du Sud qu'à l'âge de 24 ans pour faire mes études de droit et j'ai toujours été intriguée par la barrière artificielle qui sépare ces deux pays qui en réalité ne sont formés que d'un seul et même peuple. En Afrique du Sud, il y a beaucoup d'exploitations minières illégales et ceux qui travaillent dans ces mines sont souvent des ressortissants du Lesotho, des travailleurs migrants qui travaillaient déjà à l'époque de l'apartheid. Beaucoup de musiques, par exemple, sont nées de cette rencontre. C'est quelque chose qui m'intéresse vraiment, étudier le type de culture produit par cette contamination culturelle.
16: Justement, à quoi ressemble la scène culturelle du Lesotho ?
18: Le Lesotho était un protectorat, contrairement à l'Afrique du Sud, où l'afrikaans a été imposé comme langue officielle. Je pense que c'est l'une des choses qui nous différencie.
16: Le nom de votre exposition, c'est « Tout le monde peut être Lucifer ». Mm-hmm. Comment vous avez trouvé ce titre ?
18: Lucifer, c'est le diable. Mais Lucifer est aussi un ange de Dieu. Il y a du bien et du mal dans chaque chose. Je suis toujours stupéfaite de voir à quel point notre système parlementaire, par exemple, reste britannique. Et les problèmes que le colonialisme a engendrés se perpétuent. Je pense que n'importe qui peut devenir un colonisateur, une mauvaise personne et abuser de son pouvoir.
16: Et à partir de là, comment vous avez conçu cette exposition ?
18: Le point de départ est le siège de la mine d'or de Stilfontein en Afrique du Sud en 2024. Pendant des mois, les autorités ont bloqué les accès et l'approvisionnement de la mine pour forcer les mineurs, souvent des clandestins, à remonter afin de les arrêter. On les a littéralement laissés mourir de faim et de soif. Dans le pays, personne ne considérait cela comme une crise humanitaire car les mineurs étaient en situation irrégulière. Ainsi, pendant des jours, les familles se sont rassemblées autour de ce grand trou, sachant que leurs proches se trouvaient sous terre, impuissants car le gouvernement refusait d'intervenir. Finalement, une opération de sauvetage a eu lieu et plus d'une centaine de corps ont été exhumés, la plupart des victimes étant mortes de faim pendant le siège.
16: Votre œuvre est vraiment nourrie par la culture, l'histoire du Lesotho et aussi par tous ces liens si forts avec l'Afrique du Sud. Est-ce qu'aujourd'hui, vous pourriez avoir envie de retourner là-bas?
18: En fait, la première fois que j'ai vraiment compris que notre histoire et notre passé sont une ressource précieuse à exploiter, c'est quand je suis partie faire mes études en Afrique du Sud. Comme beaucoup d'autres pays d'Afrique, nous avons peu d'archives, mais je peux en créer avec mes propres photos de famille, celles de mes amis ou de mes voisins, et en les numérisant. J'ai aussi un projet parallèle de recherche sur Instagram que j'ai appelé Lesotho Archives.
16: Tato Toeba, merci.
17: Merci.
2: Elisabeth Le Quéré, Tout le monde peut être Lucifer de Tato Toeba, exposition à découvrir jusqu'au 4 octobre aux rencontres photographiques d'Arles dans le sud de la France.
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2: Et la question santé ce matin, comment bien prendre soin de ses dents et de ses gencives ? On en parle avec Caroline Paré et son invité.
20: Professeur Catherine Chaussin, bonjour.
21: Bonjour.
20: Vous êtes dentiste praticien hospitalier au service odontologie à l'hôpital Bretonneau APHP à Paris. Quelles sont les habitudes qui peuvent favoriser le développement des caries dentaires ?
21: Alors, il y a plusieurs facteurs. Le principal, c'est la consommation de sucre, en particulier en dehors des repas, et le grignotage, les boissons type soda, et puis l'absence de brossage efficace avec un dentifrice fluoré adapté à l'âge du patient.
20: Quels sont les risques lorsqu'une carie dentaire n'est pas traitée de manière précoce ?
21: eh bien, elle va petit à petit grignoter l'ensemble des tissus dentaires qui sont une sorte de barrière, arriver à la pulpe dentaire, qui est le paquet vasculo-nerveux non minéralisé situé au centre de la dent, et provoquer d'abord une pulpite, d'abord réversible, puis irréversible, ce qu'on appelle la rage de dent, qui fait extrêmement mal. Et puis ensuite, cela, ça va s'infecter, et cette infection peut se propager dans les tissus autour de la dent et donner ce qu'on appelle des infections localisées, voire généralisées, si elles se propagent dans les tissus maxillofaciaux. Par exemple, une cellulite maxillofaciale. Donc une carie doit être soignée.
20: Ça veut dire que la douleur, finalement, c'est un bon signal, il faut aller consulter un dentiste.
21: Exactement.
20: Merci professeur Catherine Chaussin. 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
2: La santé signée Caroline Paré. Merci Caroline. On termine avec le choix des programmateurs de RFI. Et ce matin, IBI, un duo franco-cubain formé par deux sœurs jumelles, Lisa Kende et Naomi Diaz, nées à Paris en 1994. Elles sont les filles du célèbre percussionniste cubain Anga Diaz, membre de Buena Vista Social Club. La France, Cuba, deux cultures qui ont notamment façonné leur univers artistique. Leur musique puise dans leurs racines et le titre que l'on vous fait découvrir ce matin s'appelle Uri, des sonorités électro, afro, soul, pop, le tout avec les harmonies vocales d'IBI. On écoute, c'est sur RFI.

0: Ibeyi est le titre, Ouri Ouri, le choix des programmateurs de RFI ce matin. 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Un grand merci à Gaëtan Plenet à la rédaction en chef ce matin, Michael Verne à la réalisation. Dans un instant, le retour, dans une poignée de secondes même, le retour d'Afrique Matin et le journal notamment sur la radio du monde.
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5: Et maintenant, je crois que nous allons pouvoir vous quitter, auditeurs amis, en vous souhaitant une excellente journée à tous.
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6: Sur Radio Grésivaudan, un poème enchanté, suivi d'un dicton avec le prénom du jour. Une noix blanche, Anaïs dit à Léa, une noix grise, et tu me dois deux doigts de maïs pour mon foie.
7: Quoi, quoi ?
6: Dit Léa sur sa patte d'oie, qui ne voulait surtout pas se prêter au jeu de l'oie d'Anaïs, une noix de fort mauvaise foi. Tu bois trop de coca, c'est fort mauvais pour ton gros foie.
7: Quoi, quoi, quoi ?
6: Tu te gaves trois fois plus que moi d'OGM, qui font les becs de travers et des couacs à l'envers.
7: Mais que racontes-tu, l'OGM ?
6: C'est quoi ça ? T'es complètement dans le maïs, ma petite oie blanche ?
7: C'est bien ce que je disais, dit Anaïs à Léa.
6: Tout ça, c'est l'effet OGM sur ton foie.
7: Gras ?
6: Si tu oublies ton amoureuse comme l'est sur le feu à la Sainte Clarisse, il se pourrait qu'elle puisse être heureuse sous peu. Un peu de malice à la Sainte Clarisse fera le délice des amoureux. Sous peu.

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1: Il est 5h en temps universel, 7h ici à Paris.
2: Clotilde Dumay.
1: Bonjour à tous, mercredi 12 août 2026, journée très attendue par les passionnés d'astronomie qui vont pouvoir observer une éclipse solaire totale dans une partie de l'Europe. On va évidemment en reparler tout au long de ce RFI matin. Et puis dans votre journal, bonjour Diane Berger.
3: Bonjour Clotilde.
1: À la une d'abord, les dons qui affluent pour venir en aide aux personnes sinistrées en Colombie.
3: Deux jours après le séisme qui a fait plus de 180 morts dans le pays, reportage à Medellín pour commencer ce journal. La Lune qui a donc rendez-vous avec le Soleil aujourd'hui, éclipse solaire totale dans quelques heures. Une éclipse qui sera visible notamment depuis le nord-ouest de l'Afrique et depuis une partie de l'Europe. Alors préparez vos lunettes de protection si vous êtes dans l'un des pays concernés. Le phénomène s'annonce exceptionnel. Procès à haut risque pour Meta, la maison mère de Facebook et Instagram, jugée à partir d'aujourd'hui, accusée de nuire à la santé mentale des adolescents. Elle pourrait devoir verser jusqu'à 1400 milliards de dollars, l'équivalent de sa capitalisation boursière. Et puis la performance a enflammé les supporters. L'équipe de France de natation a été sacrée hier championne d'Europe au relais 4 x 100 mètres, 4 nages mixtes.
1: Les équipes de secours continuent donc de fouiller les décombres en Colombie.
3: Elles ont extrait il y a quelques heures une rescapée piégée sous les gravats dans la ville de Pereira. Le bilan est encore provisoire 2 jours après le séisme. Plusieurs chiffres coexistent. 188 morts selon l'Assaut Capital, l'organisation qui regroupe les villes capitales du pays. L'agence France Presse compte quant à elle 216 morts. Il y a également plusieurs milliers de blessés, des centaines de bâtiments réduits en poussière. Certains survivants ont tout perdu. Alors pour les aider, la solidarité s'organise. Exemple à Medellín, notre correspondante Najat Benraba est allée constater l'afflux de dons dans une banque alimentaire de la ville.
4: Le long de l'autoroute de Medellín, un hangar de plusieurs étages reçoit un balai incessant de voitures. Des Colombiens viennent y déposer leurs dons à l'entrée de la banque alimentaire de la Fondation Saciar. Wilson Trujillo, lui, est arrivé avec son 4x4 et un coffre plein à ras-bord.
5: Et il y en a encore devant, regardez.
6: Ah ok, il y en a aussi à l'intérieur, sur la chaise passager. Ah oui, d'accord, donc là le 4x4 est plein, en effet.
7: Mi hijo tiene una fundación.
5: Oui, car mon fils qui est dentiste a une fondation qui s'appelle Créant un sourire. Et toute la famille en fait partie, donc ces dons sont de toute la famille. On ramène une voiture de dons aujourd'hui et on revient demain. C'est pour toutes ces personnes qui souffrent, on doit se serrer les coudes.
4: Dans le hangar, les dons s'entassent dans une salle de tri. Les volontaires les répartissent ensuite en kits d'urgence. Gloria Arango coordonne le secteur marché social de la Fondation Saciar.
8: Chaque kit sera composé de riz, pois chiches, lentilles, haricots, sucre, sel, huile et boîtes de conserve, des serviettes hygiéniques, des brosses à dents, du dentifrice et peut-être aussi un bain de bouche, du papier toilette et de l'eau.
4: En 48 heures à peine, ce point de collecte a réuni 35 tonnes de dons venus de toute la ville. Les camions déjà remplis partiront ce mercredi vers les zones sinistrées où les kits seront distribués. Najat Benraba, Medellín, RFI.
3: Toujours dans la région, l'ONG de défense des droits humains Provea dénonce un assassinat au Venezuela. Le chef indigène d'une petite commune minière a été retrouvé mort 8 jours après son enlèvement par des guérilleros colombiens près de la frontière entre les deux pays.
1: L'autre titre de l'actualité ce mercredi, c'est donc cette éclipse solaire totale dans quelques heures.
3: Visible dans une grande partie de l'Europe et dans plusieurs pays de l'ouest de l'Afrique, on pourra aussi l'apercevoir au Canada et aux États-Unis. Alors en France, l'éclipse ne sera pas totale, mais le spectacle s'annonce tout de même exceptionnel. La Lune commencera à passer devant le Soleil à partir de 19h20, heure de Paris, à Rambeng.
9: Un spectacle lors duquel le soleil nous fait un clin d'œil. C'est ainsi qu'Olivier Lasvergnas, président de l'Association française d'astronomie, décrit en images l'éclipse solaire attendue en fin de journée.
10: Ça va être sans doute le plus beau crépuscule du siècle, c'est-à-dire un double crépuscule. C'est pas simplement le fait que le soleil disparaît assez haut dans le ciel comme on l'a vu en 99, c'est le soleil qui nous fait un clin d'œil avant de se coucher. Et il se réouvre. Donc ça va être fantastique, je ne raterai ça pour rien au monde.
9: Et pour Alain Sirou, directeur de la rédaction Ciel et Espace, ce phénomène astral est aussi un événement que l'on ressent.
11: D'abord, on a une baisse de luminosité. Les couleurs changent. Parfois même un petit vent se lève, la température baisse et les animaux de la basse-cour vont se coucher, par exemple. On voit bien que ça impacte l'ensemble de ce qui nous entoure, y compris les humains. On le ressent physiquement et plus on s'approche de la totalité, plus cette sensation est extrême. Donc, soyez vigilants vers 20h, 20h20, 20h30 pour sentir justement cette baisse de luminosité qui va saisir tout le territoire national, où que vous soyez.
9: Mais pour admirer l'éclipse sans risque de perdre la vue, le port de lunettes de protection avec la norme ISO est indispensable.
1: Les dégâts sur les yeux peuvent en effet être irréversibles si vous la regardez à l'œil nu, donc protégez-vous bien. Et cette éclipse, vous allez en reparler avec votre invité Clotilde.
12: Oui, Milan Maximovic, astrophysicien directeur de recherche au CNRS. Il est aussi directeur du laboratoire d'instrumentation et de recherche en astrophysique à l'Observatoire de Paris. Rendez-vous dans un petit peu plus d'une heure vers 6h20 temps universel. D'ici là, Donald Trump a confirmé ce mardi soir une affaire rocambolesque, de changement d'avion.
1: C'était début juillet, il devait quitter le tarmac de l'aéroport d'Ankara après un sommet de l'OTAN en Turquie. Monté à bord de l'Air Force One avec une douzaine de journalistes, il a été exfiltré en catimini dans un conteneur de ravitaillement, emmené dans un autre avion en raison d'un risque d'attaque iranienne. Une ruse révélée il y a quelques jours par la presse américaine qui provoque la controverse aux États-Unis. Certains experts critiquent une forme d'improvisation autour de la sécurité du président. La guerre continue, elle, au Moyen-Orient entre les États-Unis et l'Iran. L'armée américaine annonce avoir tiré sur un navire qui violait son blocus des ports iraniens. C'est la troisième fois en un mois. Le bateau battait pavillon panaméen. Hier, les Houthis du Yémen, alliés de Téhéran, ont attaqué, eux, un navire en mer Rouge près du détroit de Bab el-Mandeb. Le dernier bilan est de 6 morts, selon les gardes-côtes yéménites.
12: La décision de justice est historique. En Syrie, l'ancien président Bachar al-Assad a été condamné à mort hier par contumace.
1: Avec 8 autres responsable de l'ancien pouvoir, renversé en décembre 2024 par une insurrection à dominante islamiste. Tous étaient absents au procès, à l'exception d'Atef Najib, un ancien responsable sécuritaire de la région de Dera, celle où a commencé le soulèvement syrien et où il a été violemment réprimé. Un grand procès par contumace, donc, puisque de très nombreux responsables du pouvoir de Bachar al-Assad ont réussi à prendre la fuite, Nicolas Falaise.
13: Des dizaines de cadres de l'ancien pouvoir syrien se sont volatilisés à la chute du régime. Dirigeants politiques ou militaires, ou figures du monde des affaires et des trafics qui gravitaient autour du pouvoir. Une partie d'entre eux ont trouvé refuge et protection en Russie, tout comme Bachar al-Assad et sa famille. D'autres se cachent-ils dans les régions syriennes alaouites qui furent les fiefs du régime, ou ont-ils refait leur vie aux Émirats Arabes Unis, au Liban ou ailleurs. Parmi ceux qui échappent ainsi à la justice, citons Ali Mamlouk, ancien général des renseignements très proche de Bachar el-Assad. Jamil Hassan, considéré comme l'un des principaux acteurs de la répression du soulèvement syrien à partir de 2011. Katan Khalil, surnommé le boucher de Deraya. Souhail Hassan, qui faisait bombarder et raser les villages rebelles. On pourrait citer tant d'autres noms de bourreaux du peuple syrien. Certains sont recherchés par d'autres pays que le leur. La France notamment, qui a jugé et condamné plusieurs de ses responsables de l'ancien régime, coupable de la mort de ressortissants franco-syriens.
1: Nicolas Falaise.
12: Et puis des attaques de drones qui inquiètent en Libye.
1: La compagnie nationale libyenne de pétrole déclare l'état d'urgence à la raffinerie de Zawiya, à la deuxième plus importante du pays. Elle fait partie des installations touchées par ces drones d'origine inconnue, signe de l'étendue du chaos qui règne en Libye, toujours divisé entre deux pouvoirs exécutifs. Les détails de ces frappes par drone avec Houda Ibrahim.
14: Cette série d'attaques de drones non identifiés a débuté samedi matin en visant des sites vitaux dans la ville de Zawiya. Une usine de dessalement et une station électrique de la ville ont été atteintes par ces frappes. Puis lundi soir, un drone kamikaze a directement ciblé un grand réservoir d'essence, provoquant un violent incendie avant son effondrement total. Un autre drone a attaqué ce site stratégique mardi sans faire de dégâts. Sur place, les camions de pompiers et la sécurité civile continuaient à asperger d'eau les autres cuves voisines pour éviter qu'elles ne s'enflamment. C'est un acte odieux, a dénoncé Hamd El-Beshti, directeur régional de la société Briga Oil filiale de l'ANOC, on a frôlé la tragédie. Si par malheur l'ensemble du dépôt avait pris feu, cela aurait été une catastrophe pour toute la région de l'Ouest, a-t-il déclaré à l'AFP. Aucune partie n'a revendiqué ces attaques, dénoncées à la fois par le Parlement et par le gouvernement de Beïba, sans désigner de responsable.
12: Ouda Ibrahim, et puis précisons que l'incendie de la raffinerie a réussi à être éteint. Un ferry a chaviré avec 95 personnes à bord hier sur le lac Kariba au Zimbabwe. Pas de bilan précis pour l'instant. Selon plusieurs médias locaux, la mauvaise météo a provoqué des vagues puissantes qui ont retourné le bateau. Une mauvaise météo qui rend aussi difficiles les opérations de secours.
1: C'est le début d'un procès à haut risque, Diane, pour Meta.
12: Quatre États américains réclament 1400 milliards de dollars à la maison mère de Facebook et Instagram. L'entreprise de Mark Zuckerberg est accusée de favoriser l'addiction aux réseaux sociaux, en particulier chez les jeunes utilisateurs. Ce n'est pas la première procédure de ce type contre le géant du numérique, mais c'est de loin la plus importante, Lubna Anaki.
15: Meta revient sur le banc des accusés pour la deuxième fois en moins d'un mois. Et cette fois, c'est devant un tribunal fédéral, une première pour le géant américain. Le procès s'ouvre aujourd'hui avec la sélection du jury, puis les débats commencent le 18 août pour 6 semaines. Le témoignage très attendu de Mark Zuckerberg sera un moment phare. Cette procédure est le résultat de plusieurs années d'enquête à la suite des révélations d'une ex-employée de Meta. Elle avait fait fuiter des milliers de documents internes, montrant notamment que l'entreprise était bien au courant des dégâts et des risques de ces réseaux sociaux sur la santé mentale des adolescents, tout en niant cette réalité en public. Ce procès, mené par les procureurs généraux de Californie, du Colorado, du Kentucky et du New Jersey, n'est pas le premier à des milliers d'autres procès similaires. Le verdict dans ce procès est attendu début octobre. Lubna Naki, New York, RFI.
1: Et puis on termine, Diane, avec du sport. Et là, très belle soirée hier pour l'équipe de France de natation.
12: Elle décroche 3 nouvelles médailles au championnat d'Europe de natation à Paris. Parmi elles, la première en or au relais 4x100 mètres, 4 nages mixte devant les Pays-Bas et devant la Russie. Marie-Ambre Molu, Carlay Tkachi, Maxime Grousset et Marie Wattel ont fait vibrer les supporters du centre aquatique de Saint-Denis, Christophe Diremzian.
16: C'est un quatuor en or dans une épreuve singulière. Pas d'ordre de relais défini, les femmes peuvent nager contre les hommes. C'est ce qu'a fait Marie-Ambre Molu, lancée en dos face à 6 adversaires masculins. Un pari conclu tout de même par un record d'Europe.
17: On a essayé de faire un ordre un petit peu atypique comparé à nos concurrents. C'est vrai que c'était stressant du début jusqu'à la fin. On était voilà, il y avait énormément d'énergie. Moi, je cherchais à donner le meilleur de moi-même pour mes coéquipiers. Donc voilà, je suis très contente, meilleur temps, c'est top.
16: Encore plus au top, Maxime Grousset. Sa remontée fantastique en papillon propulse ses coéquipiers vers un titre qu'il a raté d'un rien un peu plus tôt sur le 50 mètres de la spécialité. Le Néo-Calédonien, à la saison perturbée par une fracture au pied, juge le bilan de sa soirée.
18: Presque parfait, parce que j'aurais préféré qu'il y ait 2 Marseillais ce soir. Mais je finis un podium, c'était pas évident, avec voilà, cette saison qui est vraiment pas évidente dans l'ensemble. Mais voilà, j'arrive à mon plus haut niveau et rien que pour ça, je suis fier de moi.
16: Tout comme l'est le brasseur Carl Aitkachi pour sa première sélection dans un grand championnat.
19: Ma première médaille, c'est une médaille d'or européenne. J'aurais vécu longtemps, en plus chez nous à Paris. On est boosté, je chantais pas la douleur, je me sentais super rapide. Et dès que je levais la tête, j'entendais le public français et ça, c'était incroyable.
16: Des supporters qui ont fini la Marseillaise a cappella en l'honneur des tout premiers tricolores sacrés dans cette discipline récente en compétition internationale.
12: Et puis l'actualité sportive, c'est aussi en football la Super Coupe d'Europe. Le Paris Saint-Germain jouera contre Aston Villa, le vainqueur de la Ligue des Champions contre celui de la Ligue Europa. Coup d'envoi à 19h, temps universel, un match qui sera arbitré par Omar Hartan, le Somalien qui aurait dû officier à la Coupe du Monde au début de l'été. Les États-Unis avaient refusé de le laisser entrer sur le sol américain.
1: Merci beaucoup Diane Berger. 5h14, en temps universel, une partie de l'Europe, donc les yeux tournés vers le ciel, on le disait, hein, une éclipse solaire est prévue dans la soirée, elle sera même totale, notamment dans le nord de l'Espagne, dans des zones un peu oubliées habituellement, mais qui accueillent pour des milliers de touristes pour le plus grand plaisir des habitants.
20: D'un côté, il y aura des restrictions, mais d'un autre, tout ce

0: qui peut faire connaître nos villages et leur donner de la vie, c'est très bien. Et puis, on est si peu nombreux. Alors, pour une fois qu'il y a du monde...
1: Un reportage à écouter dans le prochain journal à 6h, temps universel. Alors, au-delà du tourisme et du spectacle, cette éclipse a-t-elle aussi un intérêt scientifique? Où en sont les recherches concernant le soleil? Élément de réponse avec notre invité vers 6h20 TU, 8h20 heure de Paris, l'astrophysicien Milan Maximovic. Dans RFI Matin également, on fera le point sur la campagne électorale en Israël. À presque 2 mois des législatives, le principal adversaire du Premier ministre sortant, Gadi Eisenkot, sera en meeting ce soir à Jérusalem, où nous retrouverons notre correspondante vers 7h15 TU. On sera aussi en Zambie dans nos prochaines éditions, à la veille cette fois-ci des élections législatives et présidentielles.
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1: Et puis ce nouveau rapprochement qui confirme un dégel des relations entre le Mali et l'Algérie. Le Premier ministre malien invité à Alger. Pourquoi maintenant? Qu'est-ce qu'attendent les deux pays? Réponse dans une demi-heure avec notre invité Pierre Vermeuren, professeur d'histoire contemporaine du Maghreb et du Moyen-Orient. Enfin, reportage à suivre en Chine, où de plus en plus de jeunes quittent les grandes villes pour rejoindre la campagne.
3: Mon salaire a beaucoup baissé, mais les dépenses sont aussi bien plus faibles. Aujourd'hui, je me sens plus heureux et plus libre ici qu'à Shanghai.
1: Reportage à écouter vers 7h20 TU. Mais d'abord, on est donc à quelques heures de cette éclipse solaire qui sera totale dans une partie de l'Europe. Spectacle rare et forcément toujours fascinant pour les humains, mais pour les autres espèces. Tiens, c'est la question d'environnement du jour, Florent Guignard. Comment est-ce que les animaux, eux, réagissent aux éclipses?
4: Alors je vous propose d'écouter le témoignage de Pierre Chastenay. Il est Québécois, astronome et chasseur d'éclipses. Il avait observé une éclipse totale en 2017 aux États-Unis.
5: J'ai été surpris de voir toute une volée d'oiseaux qui, en piaillant, sont entrés au nid. Il y avait des nids d'hirondelles sous le pont. Et puis à la fin de l'éclipse, tous ces oiseaux-là sont repartis pour vivre leur vie d'oiseau, comme si finalement ils avaient vécu une nuit très très courte.
4: Et après cette expérience, Pierre Chastenay a décidé de mener une étude scientifique auprès d'une douzaine d'espèces d'animaux dans un zoo, le zoo de Granby, près de Montréal, au Canada. Pendant l'éclipse totale de 2024, il n'y avait aucun visiteur dans le zoo pour ne pas influencer les résultats.
1: Alors qu'est-ce qu'il a trouvé?
4: Eh bien c'est Pierre Chastenay qui nous répond directement.
5: Essentiellement, il ne s'est rien passé. Pour la majorité des animaux, l'éclipse a été un non-événement. Je prends l'exemple de l'ours de l'Himalaya. Deux individus qui passent essentiellement leur journée à dormir, ils ont continué à dormir.
1: La chronique s'arrête là du coup, Florent.
4: Non, parce que je ne serais pas payé. Et puis surtout, d'autres animaux ont réagi, comme les zèbres, Pierre Chastenay.
5: Lorsque le ciel s'est assombri, les zèbres se sont mis à hennir. Ils se sont mis à courir vers la porte qui mène à leur quartier de nuit. Donc, une espèce d'habitude qu'ils ont lorsque le soleil se couche. La nuit bientôt, les prédateurs vont sortir, il faudrait que je me mette à l'abri.
1: Ce sont les seuls, les zèbres, à avoir réagi finalement?
4: Non, les macaques japonais, eux aussi, ont cru que la nuit tombait.
5: Durant les 5 minutes qui ont précédé l'éclipse, tous les macaques se sont réfugiés sur des branches en hauteur. Ils se sont recroquevillés en position presque fœtale et ils n'ont plus bougé. Ce qui est très différent d'une autre étude qui a été menée dans un dispensaire où il y avait des chimpanzés et qui, eux, se sont mis à regarder le soleil, mais c'est parce qu'ils étaient entourés d'humains qui regardaient le soleil durant l'éclipse.
1: Ouais, finalement, Florence, sont nous, les humains, qui réagissons beaucoup plus que les autres animaux?
4: Oui, c'est la conclusion de Pierre Chastenay, qui est professeur de didactique des sciences à l'Université du Québec à Montréal. Il y a chez nous une forme d'excitation qui monte dans la journée parce qu'on sait ce qui va arriver, alors que les animaux, ils n'écoutent pas RFI.
5: Les humains deviennent un peu fous durant une éclipse. Les gens se mettent à crier. Notre intelligence, notre sensibilité à l'environnement fait que nous sommes clairement très impressionnés par une éclipse totale de soleil. Pour les animaux eux-mêmes, parce qu'ils n'ont pas la mémoire des éclipses passées. Ce n'est pas un événement qu'ils peuvent prévoir non plus. C'est un non-phénomène, alors que les humains, comme vous le savez, voyagent parfois à l'autre bout du monde pour se tenir dans l'ombre de la Lune.
4: Et ce soir, nous serons des millions pour admirer ce non-phénomène.
1: La question d'environnement avec Florent Guignard. L'appelle l'or rose. Au Chili, la production de saumon représente la deuxième industrie exportatrice du pays après le cuivre. À l'échelle mondiale, le Chili se situe juste derrière la Norvège, pour vous rendre compte, et vend son saumon principalement aux États-Unis, au Japon, au Brésil. Mais l'Europe, et notamment la France, fait également partie de ses clients. C'est une industrie relativement jeune sur place, une quarantaine d'années, mais qui cherche à évoluer malgré un nombre non négligeable d'accidents du travail, malgré une qualité du poisson qui interroge, et puis des conséquences aussi sur l'environnement. Au Chili, 50 nuances de gris pour l'or rose. C'est le grand reportage de Naïla de Rouanet qu'on vous propose de réécouter aujourd'hui sur notre antenne.
2: Nous sommes sur le site de pisciculture de l'entreprise de saumon la plus importante du pays, Aquachile, qui nous a ouvert ses portes, et c'est assez rare pour le mentionner. Ici sont élevés en eau douce des smolts, c'est comme ça qu'on appelle les jeunes saumons. On a enfilé une blouse et des bottes pour suivre Roberto Ulloa, il est le responsable du site.
6: Dans ce bassin, nous produisons à l'année environ 850 à 1050 tonnes de smolts.
2: Sous la passerelle sur laquelle on se trouve, il y a une gigantesque piscine dans laquelle nagent de façon circulaire 150 000 jeunes saumons.
6: Ici, nous recevons des poissons de 50 grammes qui vont atteindre jusqu'à 180 grammes en 110 jours environ. Ensuite, ils seront envoyés en mer. Et pour cela, on les transporte d'abord dans des camions depuis le centre de pisciculture jusqu'aux embarcadères. Puis, on les transvase dans des bateaux qui les emmènent jusqu'au centre d'élevage en pleine mer pour l'étape suivante qui est celle de l'engraissement.
7: On est environ 30 km plus à l'ouest de Puerto Montt, au centre Wenkiyawe de l'entreprise Aquachile, et on s'apprête à visiter un centre d'élevage en pleine mer. On a des bottes blanches et on a enfilé des gilets de sauvetage orange fluo. On monte dans le bateau. Muchas gracias.
8: Je m'appelle Paolo Venegas, gérant de production du centre Wenkiyawe d'Aquachile. On se dirige vers le site d'élevage. On en a pour 5-10 minutes en bateau à moteur. C'est à environ 1200 mètres depuis le rivage.
1: Un extrait de ce grand reportage de Naïla de Rouanet que vous pouvez réécouter en intégralité à partir de 11h10, temps universel.
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1: Après une chirurgienne et un pâtissier, eh bien voici une sportive. La suite de notre série de portraits des diasporas africaines en France, des personnes inspirantes à travers leur engagement, leur réussite. Aujourd'hui, rencontre avec la patineuse artistique Mae Bérénice Meïté. Reportage de Sylvie Coffi.
10: J'aime à dire que c'est pas moi qui ai choisi le patinage, mais c'est le patinage qui m'a choisi. Ça combine tout ce que j'aime. La vitesse, les sauts, l'expression sur glace, raconter des histoires, rentrer dans un personnage, un caractère, c'est Mae.
11: Mae, un prénom court et vif, comme une signature à l'image du dynamisme de cet athlète. Ses débuts ressemblent à un véritable conte de fées. Ses parents, originaires de la Côte d'Ivoire et du Congo, s'installent à Vitry. C'est dans cette banlieue au sud de Paris, où elle a grandi, qu'elle découvre du haut de ses 4 ans le patinage qui va devenir sa passion.
10: La patinoire de Vitry, j'y ai mis les pieds quand j'avais 4-5 ans. J'y suis allée pour la première fois avec l'école et c'est une activité que j'ai adorée. Et depuis, je n'ai jamais quitté la glace, donc ça fait maintenant bientôt 27 ans que j'évolue sur des lames et de l'eau glacée. Je ne m'en rendais pas forcément compte, mais là, récemment, j'ai fait un camp d'entraînement et on m'a dit, tu sais Mae, on se souvient de toi, parce que tu as un style unique, ton physique déjà est unique. Moi, je suis athlétique, le stéréotype de la patineuse, c'est la petite fille longiligne, blonde, aux yeux bleus, la poupée russe.
11: Elle évolue dans un sport, le patinage artistique, où les femmes noires au plus haut niveau se comptent encore sur les doigts d'une main. Avant elle, il y a eu l'emblématique championne olympique Surya Bonaly qui a ouvert la voie. Son profil atypique, c'est sa force.
10: En fait, j'ai été préparée pour affronter tout ça. Mes parents m'ont assez vite dit, tu es une femme, donc il va falloir travailler 2 fois plus. Je suis une femme noire, donc forcément, il va falloir travailler 4 fois plus pour obtenir un résultat égal avec les autres. Même si tu peux avoir un potentiel supérieur, il faudra toujours que tu fournisses plus pour prouver ta valeur. Donc en fait, pour moi, ça n'a jamais été un problème quand j'ai commencé, parce que je savais à quoi m'attendre. Et c'est ce que j'ai appliqué partout, que ce soit à l'école, au patinage. J'allais toujours chercher l'excellence. Je suis une compétitrice dans l'âme. J'aime pas perdre. Donc forcément, il y a cet esprit de gagne, cette rage de vaincre qui est naturelle. J'ai juste cultivé ça. Et donc pour moi, c'était un mode de vie. Donc, ça n'a rien changé à mon évolution et à la manière dont j'ai approché la carrière, au contraire.
11: Le patinage au plus haut niveau rythme sa vie. 6 fois championne de France, elle a participé aux Jeux Olympiques de 2018 en Corée du Sud. Elle se souvient avec fierté de ce grand moment.
10: Là, on voit la vidéo des Jeux Olympiques de Pyeongchang 2018.
12: Bette from France, 23 years old, 3-time French national champion. She was 10th at the 2014 Winter Olympics.
10: Et c'est le programme court que je suis en train de réaliser. Bien, aujourd'hui, j'aime regarder les vidéos de moi en train de patiner. Et ça me fait plaisir de revoir ces vidéos, c'est des beaux souvenirs. Mais il fut un temps, je n'aimais pas forcément me regarder patiner parce que j'avais un peu une vision biaisée de ce que je fais. Je ne voyais que le négatif et je n'arrivais pas à apprécier la performance parce que j'étais toujours dans l'autocritique et le jugement constant. L'enjeu, il était face à moi-même. L'enjeu, il était de me prouver que je faisais toujours partie des meilleurs mondiaux. Et l'objectif sur les Jeux Olympiques de Pyeongchang n'était pas le même que sur les Jeux Olympiques de Sochi. Sochi, mon objectif, c'était le top 10, je l'ai atteint. Et une chose, c'est que quand je prépare mon état d'esprit à atteindre un objectif, je l'ai toujours fait.
11: Avant de se quitter, on s'arrête devant une fresque gigantesque qui représente la patineuse tout sourire. C'est un hommage de la ville de Vitry à sa championne.
1: Le reportage de Sylvie Coffi. Une artiste française dans la playlist RFI en ce moment, elle s'appelle Gisèle et elle a sorti ce titre Anayama. C'est le choix des programmateurs ce matin.

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3: Et maintenant, je crois que nous allons pouvoir vous quitter, auditeurs amis, en vous souhaitant une excellente journée à tous.
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4: Sur Radio Grésivaudan, un poème enchanté, suivi d'un dicton avec le prénom du jour. Une oie blanche, Anaïs, dit à Léa, une oie grise, et tu me dois 2 doigts de maïs pour mon foie.
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5: Mais que racontes-tu, l'OGM ? C'est quoi ça ? T'es complètement dans le maïs, ma petite oie blanche ?
4: C'est bien ce que je disais, dit Anaïs à Léa. Tout ça, c'est l'effet OGM sur ton foie. Gras ?
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1: Il est 6h en temps universel. Merci d'écouter RFI.
2: Clotilde Dumay.
1: Le journal international. Bonjour Fabrice Le Grier.
3: Bonjour Clotilde, bonjour à tous.
1: Et à la une, cette éclipse solaire totale à suivre ce soir.
3: Le phénomène rarissime sera notamment visible dans une large partie de l'Europe. Elle sera partielle par endroits, mais totale dans d'autres, et ce sera le cas en Espagne. Reportage dans un instant dans un petit village de 86 habitants qui s'apprête à accueillir pas moins de 12 000 personnes.
1: Nous serons aussi dans la bande de Gaza où la situation humanitaire reste désastreuse.
3: Oui, vous l'entendrez à travers des témoignages recueillis à l'hôpital Shifa à Gaza. On y manque d'équipements, mais aussi de médicaments. Reportage dans quelques minutes.
1: Le Liban a officiellement aboli la peine de mort hier.
3: Et c'est une première au Moyen-Orient. L'ONU veut en faire un exemple à suivre dans la région. Nous écouterons un Libanais militant des droits humains dans ce journal.
1: Et puis la RDC fait toujours face à l'épidémie d'Ebola. Le bilan ne cesse de s'alourdir.
3: La barre des 2000 morts enregistrée vient d'être franchie. L'Ituri, l'épicentre, fait partie des régions les plus touchées. Elle qui est déjà en proie à la violence des groupes armés. Le nouveau gouverneur de la province vient tout juste d'effectuer un déplacement dans la zone de Boulé. Une violence qui a provoqué de nombreux déplacés. Témoignage à venir dans le camp de la plaine de Savo où la situation est effroyable.
1: Une partie de l'Europe va donc vivre une éclipse solaire totale ce soir.
3: Elle sera visible aussi au Canada, aux États-Unis ou encore dans plusieurs pays d'Afrique de l'Ouest. Et c'est en Espagne que le phénomène rarissime sera le plus visible, avec un alignement parfait du soleil et de la lune qui plongera très brièvement le nord du pays dans l'obscurité en plein jour. L'éclipse se verra notamment entièrement dans les villages dépeuplés, appelés aussi l'Espagne du vide. Élise Gazangel.
4: À Arcos de las Salinas, une dizaine d'habitants se retrouvent face à la mairie pour tuer le temps. Ils ne parlent que d'une chose, l'éclipse totale qui sera visible depuis leur village de 86 habitants. Eugenio Rodriguez.
5: D'un côté, il y aura des restrictions, mais d'un autre, tout ce qui peut faire connaître nos villages et leur donner de la vie, c'est très bien. Et puis, on est si peu nombreux, alors pour une fois qu'il y a du monde...
4: L'observatoire du village a été choisi par l'Agence spatiale européenne et des milliers de visiteurs sont attendus sur les montagnes alentour. Pour Emilio Alegre, septuagénaire, c'est une fierté.
6: Je ne pensais pas qu'autant de monde viendrait, c'est incroyable, 12 000 personnes de partout dans le monde, des États-Unis, de partout. Mon village sera connu, c'est sûr.
4: Sentiment partagé par Inma Alvir, gérante du seul hôtel du village.
7: Beaucoup de curieux appellent et viennent à l'hôtel. Ils expliquent que c'est parce qu'ils font de la photo qu'ils attendent ce moment depuis longtemps. Et je pense que ça va avoir une répercussion sur le tourisme et que les gens vont revenir.
4: L'Espagne du vide se remplira ce mercredi et elle espère que ce ne sera pas que pour cette journée. Élise Gazangel, Arcos de las Salinas, RFI.
3: Et prudence surtout, munissez-vous impérativement de lunettes spéciales homologuées pour observer cette éclipse solaire. Les dégâts sur l'œil pouvant être irréversibles. Un dossier que vous pouvez retrouver sur RFI.fr. Et on en reparle également avec l'invité de RFI Matin, juste après ce journal, Milan Maksimović, astrophysicien et directeur de recherche au CNRS.
1: En Colombie, les recherches de survivants se poursuivent après le séisme qui a frappé le pays lundi.
3: Oui, les derniers bilans encore provisoires font désormais état de 188 à 216 morts selon les sources qui diffèrent. Plus de 1300 blessés et des dégâts considérables. Des centaines de milliers de personnes sont toujours privées de courant ce matin.
1: Direction la bande de Gaza à présent et ce reportage qui illustre la situation humanitaire qui reste dramatique.
3: Exemple dans le service de néphrologie de l'hôpital de Gaza où l'on manque encore cruellement d'équipements mais aussi de médicaments. Face à la tragédie, les médecins s'organisent et développent des traitements alternatifs. Reportage à l'hôpital Shifa de Rami Almeghari et Frédéric Misselin à Jérusalem.
8: Deux fois par semaine, Ibrahim vient pour sa dialyse à l'hôpital, des séances de 4 heures. Le trentenaire explique que la situation s'est améliorée ces derniers mois, mais reste aléatoire. L'équipe médicale a dû parfois, par manque d'équipement, réduire la durée des séances. Les conséquences pour Ibrahim ont été immédiates.
9: C'était vraiment une épreuve. On respirait mal, notre corps gonflait et enflait, le taux de toxines augmentait et on était fatigués, épuisés.
8: À 50 ans, Salam souffre de problèmes rénaux depuis 15 ans, mais aussi d'anémie, car chez les patients dialysés, les reins n'arrivent plus à produire une hormone qui stimule la fabrication de globules rouges. Depuis des mois, le médicament qui traite l'anémie est introuvable à Gaza.
10: Honnêtement, le traitement me manque toujours.
2: jours. C'est pourquoi on me fait des transfusions sanguines deux fois par mois.
10: Le docteur Oussam Jouda dirige le service.
11: Il faut plus de 3 unités de sang par patient et nous avons 260 patients sous dialyse. Il nous faut des milliers d'unités de sang que nous n'avons pas.
10: Les patients sous dialyse viennent à l'hôpital 2 à 3 fois par semaine pour traiter leur maladie chronique. Rami Almeghari dans la bande de Gaza, Frédéric Misselin, Jérusalem, RFI.
3: Frédéric Misselin que nous retrouverons par ailleurs juste après le journal de 7h TU. Elle nous parlera des élections législatives israéliennes qui se tiendront le 27 octobre prochain. Présentation des candidats et des grands enjeux de ce scrutin à venir.
1: Et l'armée israélienne qui a mené une double frappe hier dans le sud du Liban.
3: Bilan 1 mort et 2 blessés. Une première attaque a visé un véhicule dans la ville de Nabatieh. Une seconde a endommagé une ambulance de secouristes qui venait d'arriver sur place. Des frappes malgré l'accord cadre signé entre Israël et le Liban fin juin. Le Liban qui a par ailleurs officiellement aboli la peine de mort hier. C'est une première au Moyen-Orient. Le vote a eu lieu au Parlement. Décision saluée par l'ONU qui parle d'un exemple à suivre dans la région. C'est aussi l'avis de Nadim Houri, Libanais, militant des droits humains. Il dirige le centre de réflexion Arab Reform Initiative. On l'écoute.
12: En fait, le Liban fait quelque part état d'exception avec cette avancée. On a vu Israël cette année voter en fait pour la peine de mort alors qu'il ne l'avait pas avant, et on voit le reste de la région, notamment de l'Arabie Saoudite, l'Iran, qui applique la peine de mort avec de plus en plus de fréquence. Donc je pense aujourd'hui le Liban se présente un peu comme un état d'exception. J'espère que cette avancée importante pourra se manifester dans d'autres pays, ou en tous les cas qu'elle réouvre le débat sur la peine de mort qui malheureusement depuis quelques années dans la région est un petit peu, on va dire, en sourdine, parce qu'il y a nombreux conflits, parce qu'il y a plein de guerres et qu'il n'y avait plus vraiment l'espace pour discuter de cela.
3: Des propos recueillis par Nicolas Falaise.
1: Le bilan de l'épidémie d'Ebola ne cesse de s'alourdir dans le nord-est de la RDC.
3: La barre des 2000 morts enregistrées vient en effet d'être franchie. 2011 plus précisément, 4381 cas confirmés. Et selon le ministre de la Santé, Roger Kamba, le pic n'est pas encore atteint. Et la province de l'Ituri, épicentre de cette épidémie, concentre la grande majorité des cas confirmés et des transmissions rapides. Une région toujours en proie également à la violence des groupes armés. Le nouveau gouverneur de la province, le général Kasongo Moulumba, vient tout juste d'effectuer un déplacement dans la zone de Boulé. Il a une nouvelle fois appelé à déposer les armes, et conséquence de ces violences, la population du site de déplacés de la plaine Savo a triplé selon l'ONU. Coralie Pierret a pu pénétrer dans ce camp assiégé où la situation humanitaire est dramatique.
13: On est venu vous chercher sous un château d'eau, c'est là où vous vivez ?
14: Exactement, nous sommes là.
15: Depuis le pied du château d'eau, l'abbé Dieudonné a sous ses yeux son ancienne vie. D'ici, on aperçoit Boulé, le village où il habitait, qui est devenu aujourd'hui un village fantôme, au seul rôde quelques militaires. Tout a basculé en décembre, au déclenchement des affrontements entre l'armée, appelée les FRDC, et le groupe CRP.
14: Notre paroisse a été détruite par les FRDC. Et ces éléments-là, ils sont à prison. On s'est sauvé vraiment de justesse. Il y a des obus qui tombaient pendant que nous étions dans la maison. Ou même d'autres mitrailleuses qui traversaient le mur de la paroisse pendant que nous étions là.
15: Ici, les civils sont pris au piège. Si les attaques du groupe armé Codeco ont baissé depuis l'arrivée de l'armée ougandaise, les récents combats FRDC-CRP ont fini de refermer la tenaille.
16: Maintenant, nous sommes sur les 3 fosses communes de Savo.
15: Au cimetière repose une partie des 23 déplacés tués depuis janvier, selon un des comptes de l'ONU. Floribert Desunga est président de la société civile locale.
17: Mon propre père a rendu son âme. Il est mort par coup de bas des FRDC dans la communauté de Boulé. Et jusqu'à présent, quand nous parlons, les grassettes de Boulé, il y a beaucoup de corps non atterrés. Jusqu'à présent, les corps sont à décomposition.
15: L'armée n'a pas répondu à nos sollicitations. La CRP, elle, nie toute présence dans le camp. Coralie Pierret, de retour de la plaine Savo, RFI.
1: À 6h09 en temps universel, une vaste partie de l'Europe, Fabrice, confrontée à un nouvel épisode de canicule.
3: On suffoque en effet, et on va encore suffoquer, de la France à l'Espagne et l'Italie en passant par l'Allemagne et l'Europe centrale. C'est le cas en Hongrie notamment, le pays qui vient de frôler une grave crise énergétique. L'unique centrale nucléaire a failli être mise à l'arrêt. La raison, elle utilise l'eau du Danube pour refroidir ses réacteurs. Or, le niveau était très bas ces derniers jours. Conséquence, une production 10 fois moins élevée que d'habitude. La Hongrie a dû importer plus d'électricité et a demandé aux habitants de réduire leur consommation d'énergie sur certaines plages horaires. C'est toujours le cas, même si le niveau du Danube a cessé de diminuer. Alors comment les Hongrois réagissent-ils ? Font-ils attention à leur consommation ? Reportage à Budapest de Florence Labruyère.
18: La semaine dernière, le gouvernement avait demandé aux Hongrois de ne pas brancher d'appareils électriques aux heures de pointe. Aujourd'hui, plus besoin de se serrer la ceinture, mais le gouvernement conseille de modérer sa consommation. Un conseil que tout le monde ne suit pas forcément. Je ne fais pas d'économie, avoue cette quadragénaire insouciante. En revanche, Jolt et sa femme continuent à limiter leur consommation. En ce début de soirée, ils sont venus chercher un peu de fraîcheur dans le parc de l'île Marguerite, où ils promènent leur petite fille de 13 mois.
19: Entre 5h et 10h du soir, on ne branche aucun appareil, même pas la clim. On la met en marche avant 5h et puis on l'éteint. Ça ne fait pas de mal de consommer avec modération. À petits pas, on va loin.
18: Zsuzsa, une retraitée qui marche avec deux cannes, n'a pas voté pour Péter Madiar aux dernières élections. Pourtant, elle suit les consignes de son gouvernement.
20: Je supporte mal la chaleur, mais j'essaie de ne mettre la clim que quelques heures par jour.
18: Zsuzsa utilise aussi l'eau rejetée par son climatiseur pour arroser les plantes dans la cour de son immeuble. Une eau de plus en plus précieuse en cette période de sécheresse. Florence Labruyère, Budapest, RFI.
3: Voilà pour la Hongrie. En France, une réunion de crise consacrée à la sécheresse est programmée aujourd'hui. Actuellement, les deux tiers des nappes phréatiques ont des niveaux sous les normales.
1: Et puis on termine en musique, Fabrice, direction l'ouest de la France.
3: Avec le festival breton, la route du rock qui démarre aujourd'hui, ça se passe à Saint-Malo. Les pieds dans l'eau, pas mal en cette période de canicule. Saint-Malo, où la musique indépendante internationale fait escale depuis 34 ans. Un rendez-vous incontournable pour les passionnés du genre, José Marinho.
21: Sonic Youth, Radiohead, Portishead, Massive Attack, PJ Harvey, tous ont marqué l'histoire de la route du rock à Saint-Malo. Et pour cette 34e édition, la relève est assurée avec The Divine Comedy, Mogwai ou encore Fontaine D.C.
22: On est très fiers et heureux d'accueillir Fontaine D.C. pour leur unique date en France cet été.
21: Pierre Templet est le programmateur du festival.
22: La route du rock reste un point de passage incontournable pour les grands artistes internationaux.
21: Fontaine D.C. est l'un des grands noms de cette édition, mais la route du rock, c'est aussi un cadre exceptionnel avec 36 groupes à l'affiche.
22: Des concerts face à la Côte d'Émeraude et dans un fort vauban du XVIIIe siècle.
21: Et surtout une histoire musicale bien ancrée, celle du rock indépendant.
22: Le festival est né autour du rock indépendant anglo-saxon, qui ont une plus grande liberté de ton, plus expérimentaux que les artistes mainstream.
21: Mais la route du rock regarde aussi vers les artistes émergents, Pierre Templet.
22: Notamment Ellen Island cette année et Chest qui va clôturer le festival.
21: Et c'est peut-être là que se joue l'une des plus belles promesses de la route du rock, venir pour un nom et repartir avec une découverte comme Chest.
3: Voilà pour la route du rock. Le festival débute aujourd'hui et se tient jusqu'à samedi à Saint-Malo en Bretagne.
1: Merci beaucoup Fabrice Le Grier. On poursuit avec les sports. Pauline Guillou en football. D'abord, l'Olympique lyonnais se hisse finalement en barrage de la Ligue des Champions.
23: Et oui, soulagement pour les Lyonnais qui avaient perdu la phase aller de ce troisième tour préliminaire 2-1. Et avant de retrouver leurs esprits finalement hier soir en s'imposant 3-0 face au Sparta Prague qui a joué à 10 contre 11 pendant plus d'une heure de jeu. La nouvelle recrue de l'OL, le Belge Loïs Openda, a salué l'état d'esprit de son équipe. Écoutez.
24: On a montré un autre visage. Quand on est parti là-bas, je pense qu'on manquait de certaines petites choses et aujourd'hui on n'a rien manqué, on va dire. On était prêts sur tout. On était une équipe aujourd'hui, on a joué avec les qualités de chacun. On savait très bien qu'avec le soutien du public, avoir plus de 50 000 personnes au mois d'août comme ça, on sait avec les gens qui partent en vacances que c'est quand même quelque chose de magnifique. Ça montre qu'ils étaient derrière nous et que ce match était très important. Donc voilà, on leur a rendu en se donnant à fond sur le terrain. Je pense qu'il n'y avait pas que moi aussi, il y avait tout le monde, que ce soit les 11 sur le terrain et les joueurs qui sont rentrés et même tout le staff, on a montré vraiment un meilleur visage et que tout le monde était prêt.
23: Et rendez-vous donc en barrage pour l'Olympique Lyonnais face au club turc du Fenerbahçe.
1: Autre match à suivre ce soir, Pauline, la Supercoupe d'Europe.
23: PSG Aston Villa, match entre vainqueurs des dernières Coupes d'Europe. Les Parisiens, double champions en titre, ont visiblement encore faim et ne semblent pas avoir envie de s'arrêter en si bon chemin. Leur préparation a été express car plusieurs mondialistes n'ont repris l'entraînement qu'avant-hier. Pas de quoi perturber le milieu de terrain portugais Vitinha, très enthousiaste avant ce premier rendez-vous de la saison. Écoutez.
25: Comme le coach l'a dit, un petit reset, oublier de les choses qu'on a déjà gagné.
0: et concentré sur le futur, vouloir toujours plus. Et je pense que c'est ça aussi qui nous a donné de bons résultats. Donc on va maintenir la formule. Bien sûr qu'on sait que la préparation c'est un peu court. Mais il faut choisir, il faut avoir un peu plus de repos aux préparations. Tu ne peux pas avoir les deux avec le temps qu'on a. Mais oui, je pense que moi et l'équipe, on va être prêts pour demain et on va tout faire pour vaincre et avoir le trophée.
23: La PSG Aston Villa, ça se joue à Salzbourg en Autriche. Coup d'envoi 19h, temps universel.
1: Un petit mot du mercato aussi.
23: À propos du PSG, toujours, les Parisiens accélèrent sur le jeune champion du monde, Ferran Torres, qui pourrait donc quitter Barcelone prochainement. Et puis, entre Monaco et Paul Pogba, l'histoire touche probablement à sa fin. Arrivé il y a un an pour relancer sa carrière après une longue suspension, le milieu de terrain français, champion du monde 2018, est sorti blessé de l'entraînement cette semaine. Une énième blessure, symbole de sa fragilité physique. Pogba n'a disputé que 115 minutes de jeu avec Monaco en un an.
1: On termine avec la natation et avec la médaille d'or du relais mixte français hier.
23: Ah oui, avec une stratégie étonnante qui a apporté ses fruits. La Française Marie-Ambre Molu qui a lancé les bleus sur le 4x100 4 nages. L'une des deux seules femmes à démarrer cette épreuve et qui s'est donc fait doubler par la plupart des nageurs en dos. Mais c'est finalement le troisième relayeur Maxime Grousset qui a rattrapé tout le retard en papillon pour aller offrir à Marie Vatel l'avant nécessaire pour que les Français décrochent leur premier titre européen.
1: Merci beaucoup Pauline Guillou pour les sports. Juste avant notre invité international, aujourd'hui l'économie consacrée cette semaine aux diasporas commerçantes. Nous sommes à Paris pour ce nouvel épisode, à la rencontre des esthéticiennes ukrainiennes, puisque les salons de beauté tenus par des réfugiés ukrainiennes se sont multipliés, hein, Théo Renaudon, dans la capitale française, depuis l'invasion russe à grande échelle en Ukraine il y a plus de 4 ans.
4: Oui, 50 000 Ukrainiens sont réfugiés en France et beaucoup sont des femmes. La plupart des hommes ne peuvent pas quitter leur pays, hein, ils sont mobilisables pour le front. Et parmi ces femmes ukrainiennes, beaucoup sont esthéticiennes, car le secteur de la beauté est très développé en Ukraine. On parle ici de salons de beauté où l'on se fait les ongles, où l'on prend soin de ses sourcils, où l'on se maquille. Tout ça, c'est une véritable industrie là-bas, un savoir-faire même, que les réfugiés ukrainiennes importent en France. Alors, pour comprendre le phénomène, nous avons pris rendez-vous avec Alina.
5: Je suis arrivée l'année de la guerre en 2022, en mars.
4: Alina travaille dans un salon de beauté dans le chic 7e arrondissement de la capitale, avec trois autres Ukrainiennes. Et à son arrivée, ça n'a pas été très compliqué de se faire une place.
5: Il y avait beaucoup de compétition en Ukraine. En comparaison à Paris, il y en a beaucoup moins. Je pense que c'est pour ça que ça a été plus simple pour moi de m'installer ici.
4: Faut dire qu'à la clientèle française s'ajoutent aussi les réfugiées ukrainiennes. Aujourd'hui, c'est Taya qui est arrivée d'Odessa il y a 8 mois. Elle vient se faire épiler les sourcils. Est-ce que vous venez ici uniquement pour prendre soin de vous ou est-ce qu'il y a aussi autre chose dans le soutien que vous pouvez trouver?
6: Oui, c'est un grand soutien. On peut aussi demander d'aide, on peut aussi demander les questions à propos des démarches administratives. Pour moi, c'est important d'échanger de l'expérience entre nous parce que, par exemple, Alina, elle habite ici depuis 4 ans, c'est plus que moi. Alors, elle a plus d'expérience et elle peut alors répondre aux questions qui sont pertinentes pour moi.
4: Ironie de l'histoire, la propriétaire de ce salon est russe. Elle a vécu une large partie de sa vie en Ukraine et aujourd'hui, Bella Labeg, c'est son nom, est fière d'accueillir 3 réfugiées ukrainiennes.
7: Ah, absolument. Et surtout qu'ici, c'est la paix. Voilà. Et je veux dire que la beauté sauve le monde. On ne s'engueule pas ici.
4: On vous sent un petit peu ému là quand vous parlez de ça.
7: Oui, c'est vrai. Mais c'est ma petite mission, vous voyez.
4: Voilà, la paix par la beauté. N'hésitez donc surtout pas à vous faire les ongles.
1: Aujourd'hui, l'économie avec Théo Renaudon. Quand la lune fait de l'ombre au soleil. La dernière fois, c'était en 1999 que ce phénomène était perceptible, notamment depuis la France. Une éclipse solaire à observer ce soir, évidemment avec des lunettes de protection, on le rappelle, et qui sera même totale, hein, cette éclipse, à certains endroits. Nous sommes en ligne avec Milan Maximovic, bonjour.
2: Oui, bonjour.
1: Astrophysicien, directeur de recherche au CNRS, vous êtes aussi directeur du laboratoire d'instrumentation et de recherche en astrophysique à l'Observatoire de Paris. Alors vous serez un petit peu aux premières loges, hein, vous, ce soir, à Burgos, précisément dans le nord de l'Espagne. C'est a priori l'un des meilleurs emplacements pour admirer l'éclipse. D'abord, qu'est-ce qu'elle a de particulier, cette éclipse ?
2: Alors, ce qu'elle a de particulier, c'est qu'elle, pour nous, en France, là, je parle pour les auditeurs français, elle n'est pas loin. Elle n'est pas loin. C'est une éclipse qui a lieu en Espagne. Donc, pour y arriver, c'est pas énormément de route. Ensuite, ce qu'elle a de particulier, c'est que c'est une éclipse qui est quand même intéressante, qui va durer à peu près entre une à deux minutes en fonction de la région dans laquelle on est dans la totalité. Et alors, l'autre particularité, c'est qu'elle est au coucher du soleil. Mmh. Donc, c'est une éclipse qui va avoir lieu et qui va être visible de partout dans la zone de partialité au coucher du soleil. Donc, ça devrait faire des photos assez, assez magnifiques.
1: Mmh. D'où vous serez, vous, Milan Maximovic ? Je le disais, vous devriez pouvoir observer une éclipse totale, hein, c'est-à-dire que la Lune va complètement cacher le soleil. Elle va juste laisser apparaître ce qu'on appelle la couronne solaire. C'est quelque chose, je crois, que vous étudiez, vous, depuis assez longtemps, la couronne solaire. Est-ce que vous pouvez nous expliquer ce que c'est et ce qu'on sait sur cette couronne solaire ?
2: Alors, la couronne solaire, effectivement, moi, je l'étudie depuis ma thèse de doctorat, en fait, et je continue à travailler dessus. La couronne du soleil, c'est rien d'autre que l'atmosphère du soleil. Voilà, l'atmosphère du Soleil, on la voit apparaître pendant une éclipse, parce qu'en fait, la lumière diffusée par cette atmosphère est beaucoup plus faible que celle du Soleil lui-même. Et cette atmosphère a une particularité remarquable, contrairement à l'atmosphère, par exemple, de la Terre. Sur Terre, quand on monte en altitude, la température de notre atmosphère décroît. Dans le cas de la couronne, si on monte en altitude par rapport à la photosphère, la sphère d'où sont émis les photons, eh bien, la température augmente, pour atteindre quelques millions de degrés au-delà de 2000 km d'altitude. Et cette atmosphère est tellement chaude, du coup, qu'elle s'évapore dans toutes les directions pour créer ce qu'on appelle le vent solaire. Et c'est ce vent solaire qui, par exemple, est à l'origine des fameuses aurores boréales qu'on voit sur Terre, dans les régions polaires de la Terre.
1: Donc, et c'est voilà, ça qu'on continue à étudier, c'est ça ? On ne connaît pas exactement tout ce phénomène, comment il se déroule, comment...
2: Alors, ce qu'on étudie, c'est effectivement la couronne, et on essaie de comprendre les raisons pour lesquelles cette couronne est chaude, alors que plus chaude que la surface de l'étoile. Et on étudie aussi, plus particulièrement, les effets de cette couronne, donc sur... qui a des effets donc, sur tous les objets du système solaire, les comètes, la Lune, les planètes. Et sur Terre, nous, on a la chance, donc il y a des effets sur Terre, on a la chance sur Terre d'être protégé de ce vent solaire, donc cette expansion de la couronne par à la fois le champ magnétique de la Terre et l'atmosphère de la Terre. Par contre, ce qui n'est pas protégé, c'est nos technologies. En tout cas, ce qui est moins protégé, par exemple les satellites, la station spatiale, les télécommunications, peuvent être perturbées quand il y a une grosse bourrasque de vent solaire causée par l'activité du Soleil.
1: Alors, au-delà de cette couronne solaire, Milan Maximovic, on se pose plein de questions sur les éclipses. On entend par exemple qu'elles pourraient peut-être modifier le comportement des animaux. Est-ce qu'on sait tout sur les éclipses, à quoi ça sert de les étudier aujourd'hui ?
2: Alors, avant tout, moi je dirais, en tout cas en ce qui me concerne, c'est vrai que j'étudie la couronne solaire quasiment tous les jours, mais c'est principalement à partir de mesures qui sont faites depuis l'espace. Et en fait, on veut étudier la couronne solaire en permanence, je dirais H24. Ça, on n'arrive pas à le faire sur Terre parce qu'il faut attendre une éclipse, justement. Mais au-delà donc de l'étude qu'on peut faire, je dirais moi surtout qu'il y a effectivement un aspect extraordinaire pour moi. Moi, ce n'est pas ma première éclipse que je vois au sol. Si je vais les observer, c'est qu'il y a une magie qui se crée sur le lieu avec les personnes qui y sont. C'est vraiment une expérience unique de voir les éclipses. Et effectivement, les animaux ça a été noté depuis très longtemps. Les animaux, ce qui se passe, c'est qu'à un moment donné, il fait jour et tout à coup, il fait nuit très rapidement. et à une période de la journée où il devrait encore faire jour. Donc les animaux sont perturbés, ils ont un cycle qui est fixe, et donc les animaux sont perturbés, les oiseaux se taisent ou alors commencent à faire du bruit. Il y a une ambiance vraiment particulière dans la zone de totalité.
1: Oui, il y a une ambiance particulière et vous-même, je crois que ce soir, vous accompagnerez aussi des personnes qui se passionnent simplement pour ce phénomène, pour l'astronomie. Ce genre d'éclipse, ce genre d'événement, c'est une façon, on l'imagine, pour vous, scientifiques, de partager un petit peu votre passion. Vous sentez que les gens, effectivement, s'intéressent à ce sujet-là, précisément ?
2: Ah oui, il y a un engouement pour l'astronomie qui est présent depuis très longtemps. Alors il se trouve que moi, à titre personnel, avant d'être astrophysicien et d'en faire mon métier, j'étais astronome amateur depuis l'âge de 12-13 ans dans un club. Et effectivement, j'ai été membre de plusieurs associations. Et actuellement, donc, je suis à titre bénévole vice-président de l'Association française d'astronomie qui organise La Nuit des Étoiles, édite le magazine Ciel Espace. Et effectivement, on organise des voyages pour partager cette passion avec le plus grand nombre. Et ce qu'on note, c'est qu'effectivement, le ciel et l'astronomie intéressent le public. C'est probablement une des sciences les plus accessibles parce que on voit tous le ciel quand on a la chance d'être dans un endroit où il n'y a pas de pollution lumineuse. On voit tous le ciel, on voit les étoiles, on voit la Voie lactée, donc on a vraiment un lien charnel presque avec le ciel en fait qui date depuis de très longtemps, depuis la préhistoire. Les hommes regardent le ciel et essayent de le comprendre.
1: Est-ce que vous pouvez nous rappeler justement, Milan Maksimović, quelles sont les conditions, on va dire, pour essayer de passer un bon moment pour tous ceux qui pourront le faire ce soir, pour essayer de regarder dans les bonnes conditions cette éclipse solaire?
2: Alors mon conseil, donc pour là je parle pour la France métropolitaine, mais même pour les autres endroits, observez donc l'éclipse à l'ouest. Donc l'éclipse est au couchant. Donc assurez-vous que l'endroit où vous serez, vous aurez accès au soleil au couchant. Donc ne vous mettez pas derrière, si vous êtes à Paris, derrière un immeuble.
1: Voilà, il faut avoir un horizon assez dégagé, en tout cas.
2: Il faut avoir un horizon dégagé à l'ouest. Voilà. Ensuite, deuxième règle, bien évidemment, porter les lunettes. Alors, je rappelle que les lunettes, on peut les utiliser à n'importe quel moment. On peut même les utiliser ce matin, dès que vous sortez de chez vous, et vous pouvez viser le soleil avec vos lunettes. Et elles fonctionnent tout le temps, donc on peut les utiliser en dehors des éclipses tout au long de l'année. Donc, il faut utiliser les lunettes pour observer le ciel.
1: Des lunettes spécifiques, effectivement.
2: Les lunettes spécifiques, les fameuses lunettes que tout le monde essaie d'acheter en ce moment. Apparemment, il y a des petits soucis pour en trouver. On peut prêter ces lunettes. On n'est pas obligé d'avoir une paire de lunettes par personne. On peut avoir un groupe de 10 personnes qui se prêtent. Voilà. Le phénomène d'éclipse lui-même, entre le moment où la Lune commence à mordre le soleil, ça dure 2 heures.
1: Et oui, ce qu'il faut, c'est pas fixer, on va dire, le soleil sans ses lunettes. Elles seront aussi utiles, dernier mot quand même, Milan Maksimović, elles seront aussi utiles, ces lunettes, parce qu'il va y avoir d'autres éclipses dans les prochaines années. Alors, ce ne sera pas forcément perceptible en France, mais cette éclipse-là, rapidement, c'est un peu le coup d'envoi d'une série d'éclipses.
2: Tout à fait. Il y a en fait une série de 3 éclipses. Donc, celle-là, c'est la première. Deuxième éclipse, ma mémoire ne me fait pas défaut, le 2 août 2027. Visible, alors total, dans le Gibraltar, le Maroc, la Tunisie, l'Égypte.
1: On l'appelle l'éclipse du siècle même.
2: On l'appelle l'éclipse du siècle parce que la Lune est en fait à ce moment-là assez proche de la Terre. Et du coup, elle éclipse longtemps, pendant 7 minutes. L'éclipse totale dure 7 minutes. Mais cette éclipse, la deuxième, sera également visible en France. Elle sera d'ampleur moins.
1: Merci beaucoup, Milan Maksimović. On doit s'arrêter là. Merci à vous.
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12: Et maintenant, je crois que nous allons pouvoir vous quitter, auditeurs amis, en vous souhaitant une excellente journée à tous.
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13: 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Une noix blanche. Anaïs dit à Léa, une noix grise, et tu me dois deux doigts de maïs pour mon foie. Quoi, quoi ? Dit Léa sur sa patte d'oie, qui ne voulait surtout pas se prêter au jeu de l'oie d'Anaïs, une noix de fort mauvaise foi. Tu bois trop de coca, c'est fort mauvais pour ton gros foie. Quoi, quoi, quoi ? Tu te gaves trois fois plus que moi d'OGM, qui font les becs de travers et des couacs à l'envers. Mais que racontes-tu, l'OGM ? C'est quoi ça ? T'es complètement dans le maïs, ma petite oie blanche ? C'est bien ce que je disais, dit Anaïs à Léa. Tout ça, c'est l'effet OGM sur ton foie. Gras ? Si tu oublies ton amoureuse comme l'est sur le feu à la Sainte-Clarisse, il se pourrait qu'elle puisse être heureuse sous peu. Un peu de malice à la Sainte-Clarisse fera le délice des amoureux sous peu.

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0: 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Aujourd'hui, Michel, dites-nous, par quel processus psychologique les escrocs hameçonnent leur proie ?
2: Eh bien, écoutons une victime. Parfois, une vie peut basculer à cause d'une publicité. Georges reçoit un email dans sa boîte parmi des centaines d'autres, mais celui-ci attire son attention. Il est question de placements financiers offrant des taux de rendement extrêmement intéressants, 9,5% par an. Il s'agit d'investir dans des bornes de recharge pour voitures électriques de type Tesla en Espagne. Notre témoin, Georges, prend connaissance du message, puis le referme et poursuit son activité. Cependant, le temps fait son œuvre. Il est intrigué. Je me disais bien que c'était trop beau pour être vrai, mais j'ai eu envie d'en savoir plus, dit Georges.
0: Eh bien justement, pouvez-vous nous présenter Georges ?
2: Alors Georges est un cadre qui gagne plutôt bien sa vie. Il est propriétaire de sa résidence principale et dispose d'une somme très confortable provenant en partie d'un plan social survenu dans son ancienne entreprise. Environ 500 000 euros qu'il a placé dans des supports en assurance vie et autres. A priori, donc, pas de gros besoins. Toutefois, à l'écouter, il nourrit une certaine déception en ce qui concerne la performance des produits financiers que lui propose la banque. Il en attend plus.
0: Prêt à être séduit, donc.
2: Et la suit. Cette insatisfaction le pousse à composer le numéro de téléphone indiqué sur la publicité. Au bout du fil, un homme d'une soixantaine d'années à la voix rassurante lui explique que cet investissement en Espagne fonctionne comme des SCPI. Alors, bref parenthèse, une SCPI, Société Civile de Placement Immobilier, achète et gère des immeubles dont vous possédez une part et vous verse un loyer. Donc l'homme ajoute la voie rassurante avec l'énorme avantage de ne pas être soumis à la fiscalité française. Et de plus, il est aisé de récupérer les fonds au bout d'un an. Il annonce à son futur client qu'il percevra par virement un loyer mensuel. Et derrière cette offre se trouve la société GSM France. Georges a le réflexe de vérifier sur Internet. Cette entreprise existe bel et bien. Son siège social se situe en région parisienne et parmi ses activités, il y a effectivement l'acquisition et la gestion de biens immobiliers. Après plusieurs mois d'échanges, Georges finit par se sentir en confiance et décide d'investir la somme de 15 000 euros. « J'ai bien eu quelques sueurs froides au moment de signer », se souvient Georges. « Je disais à mon interlocuteur que je préférais rencontrer physiquement la personne quand j'effectuais une grosse transaction. » Néanmoins, il avait réponse à tout. L'escroc le rassure aussi sur ce point en lui déclarant qu'ils vont finir par se voir, car sa société organise très régulièrement des salons.
0: Et ensuite, comment les choses se passent ?
2: Le mieux du monde ! Georges reçoit un loyer et suit ses opérations sur une plateforme Internet. Et il baisse la garde. Quelques mois plus tard, le pseudo-conseiller propose à Georges une nouvelle affaire. Départ dans des boutiques Chanel en Espagne. Une opportunité exceptionnelle. Georges ne se méfie plus et investit 25 000 euros par le même mode opératoire.
0: Aïe, je crains pour la suite.
2: Et vous avez raison, Céline. Georges ne reverra plus son argent. les échanges avec le pseudo-conseiller s'espacent. Il est en réunion, ou souffrant, ou en déplacement. Alors Georges se rend au siège de GSM France, son premier investissement. Et là, c'est la douche froide. Il découvre que le nom et les coordonnées de la société ont été usurpés. Il ne lui reste plus qu'à porter plainte et ses yeux pour pleurer.
0: Diabolique la méthode de l'escroc, diabolique et édifiant. Donc, si on a des doutes, ne pas hésiter à consulter Que Choisir.
2: Et toutes les informations pour nous contacter sur grenoble.quechoisir.org. À bientôt.
0: On espère que Georges récupérera ses fonds. À bientôt. Merci Michel. À la semaine prochaine. C'était les chroniques de Michel de Que Choisir Ensemble Sud-Isère en partenariat avec Radio Grésivaudan et Radio Toutoui.
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0: Oh là là, c'est quoi ce truc? 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

0: Bon, quand on regarde un peu la bourse aujourd'hui, on peut se dire quand même, ça avance.
1: Oui, on avance, c'est une évidence. Mais n'oublions pas qu'il y a des pour et des contre.
0: Et puis qu'il n'y a peut-être pas assez d'essence.
1: Pour faire la route dans l'autre sens.

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1: Il est midi sur RFI, 10h en temps universel. Soyez les bienvenus.
2: Sophie Pouzrat.
1: À la une de ce nouveau journal, la Lune va retrouver le Soleil, une éclipse solaire totale particulièrement visible en Afrique et en Europe de l'Ouest, y compris en France ce mercredi, où les passionnés d'astrologie sont au rendez-vous de cet événement astral rarissime. Nous irons à Kousra, près de Naplouse, en Cisjordanie occupée, où des colons israéliens encerclent la maison d'une famille palestinienne depuis 3 jours. Sous la pression médiatique, l'armée israélienne annonce qu'elle tente de les déloger. Des nouveaux échanges de frappes ont fait plusieurs victimes en Russie et en Ukraine. Et le savoir est aussi une cible des drones russes. Pour les Ukrainiens, c'est leur culture que Moscou veut détruire, comme l'a constaté notre correspondante sur place. On parlera aussi de football. Le PSG rencontre Aston Villa, un match scruté aussi du côté de l'arbitrage, puisque c'est Omar Artan, l'arbitre somalien refoulé par les États-Unis pendant le mondial, qui est aux manettes. Cela n'était pas arrivé depuis 27 ans. La Lune viendra s'interposer entre le Soleil et la Terre ce mercredi. Une éclipse solaire totale, visible notamment dans le nord-ouest de l'Afrique et de l'Europe. En France, elle sera partielle, mais la Lune devrait cacher l'astre solaire à plus de 92% sur tout le territoire. Alors pour assister à ce spectacle rarissime, la population se presse pour acheter des lunettes spéciales de protection qui sont, on le rappelle, indispensables à Rambeng.
3: Un spectacle lors duquel le soleil nous fait un clin d'œil, c'est ainsi qu'Olivier Lasvergnas, président de l'Association française d'astronomie, décrit en images l'éclipse solaire attendue en fin de journée.
4: Ça va être sans doute le plus beau crépuscule du siècle, c'est-à-dire un double crépuscule. C'est pas simplement le fait que le soleil disparaît assez haut dans le ciel comme on l'a vu en 99, c'est le soleil qui nous fait un clin d'œil avant de se coucher. Et il se réouvre. Donc ça va être fantastique. Je ne raterai ça pour rien au monde.
3: Et pour Alain Siroux, directeur de la rédaction Ciel et Espace, ce phénomène astral est aussi un événement que l'on ressent.
5: D'abord, on a une baisse de luminosité. Les couleurs changent. Parfois même un petit vent se lève, la température baisse et les animaux de la basse-cour vont se coucher, par exemple. On voit bien que ça impacte l'ensemble de ce qui nous entoure, y compris les humains. On le ressent physiquement et plus on s'approche de la totalité, plus cette sensation est extrême. Donc, soyez vigilants vers 20h, 20h20, 20h30 pour sentir justement cette baisse de luminosité qui va saisir tout le territoire national, où que vous soyez.
3: Mais pour admirer l'éclipse sans risque de perdre la vue, le port de lunettes de protection avec la norme ISO est indispensable.
1: À Rambeng, indispensable, oui, car on le rappelle, regarder directement l'éclipse sans protection adaptée peut vous causer des dommages irréversibles aux yeux. Les secouristes continuent de s'activer au milieu des décombres pour tenter de retrouver des survivants au séisme qui a frappé la Colombie. De magnitude 7,4, ce tremblement de terre qui a touché l'ouest du territoire est le plus meurtrier du siècle dans le pays, avec au moins 216 victimes selon un dernier bilan et des centaines de blessés. L'aide internationale se met en place. Bruxelles débloque 2 millions d'euros et les États-Unis, alliés du nouveau président d'extrême droite du pays, Abelardo de la Espriella, ont offert une aide de 15,5 millions de dollars pour faire face à l'urgence de la situation sur place. Le séisme a connu de nombreuses répliques et a été ressenti jusqu'en Équateur et au Venezuela, pays lui-même frappé par un double séisme dévastateur fin juin. La situation est très tendue à Kousra, dans le nord de la Cisjordanie occupée. Le village palestinien se trouve près de Naplouse et c'est un nouvel épisode de la violence des colons israéliens et du harcèlement que subissent les Palestiniens. Ils ont encerclé la maison d'une famille bloquée depuis 3 jours. Sous la pression médiatique notamment, l'armée dit ce mercredi matin qu'elle tente désormais de déloger les colons. Correspondance de Frédéric Misselin à Jérusalem.
6: Dimanche soir, des colons israéliens ont installé leur tente juste devant la maison de Youssouf Hassan, près du village de Kousra, dans une zone isolée dans la montagne. La famille palestinienne a été empêchée d'entrer ou de sortir de chez elle. Une ambulance du Croissant Rouge a pu briser le siège mardi soir pour évacuer évacuer une personne et apporter de la nourriture à ceux restés bloqués. Les colons avaient coupé l'eau et l'électricité. Cela a depuis été rétabli. Dans un premier temps, l'armée est restée les bras croisés, assure plusieurs témoignages. Cette propriété se trouve en zone B, c'est-à-dire sous administration civile palestinienne, mais israélienne en matière de sécurité. Le secteur est désormais zone militaire fermée. L'armée assure être en train d'évacuer l'avant-poste 3 jours après son installation. Plus de 2200 Palestiniens ont été déplacés cette année en raison de la violence, des restrictions d'accès, des démolitions de maisons, selon les chiffres de l'ONU. Frédéric Misselin, Jérusalem, RFI.
1: Dans l'actualité également, cette nouvelle tentative d'Islamabad pour renouer le dialogue entre l'Iran et les États-Unis. Un ministre pakistanais est arrivé à Téhéran pour tenter de relancer les négociations de paix alors que les voies maritimes sont toujours paralysées d'un côté comme de l'autre. Le trafic dans le détroit d'Ormuz, bloqué par l'Iran, est au plus bas. Et l'armée américaine, de son côté, dit avoir tiré sur un navire qui violait son blocus des ports iraniens. D'autres navires sont au cœur, eux, des menaces de Vladimir Poutine. Le président russe met en garde les pays européens qu'il pourrait saisir des navires occidentaux. Tout cela en représailles, car des bateaux soupçonnés d'être de la flotte fantôme russe ont été arraisonnés par des pays d'Europe, comme la Suède ou encore la France. La flotte fantôme, on le rappelle, ce sont les navires utilisés par Moscou pour exporter du pétrole, tout en contournant les sanctions de l'UE mises en place depuis son offensive en Ukraine. Une offensive qui se poursuit et qui monte en intensité depuis ces dernières semaines. Des nouveaux échanges de frappes ont fait 2 victimes dans le sud-ouest de la Russie et 2 également côté ukrainien ce mercredi. Selon l'armée de l'air ukrainienne, la Russie a lancé 138 drones la nuit dernière, dont 112 ont été abattus ou interceptés. Les drones et les missiles qui ne font pas seulement des morts, ils détruisent aussi la culture ukrainienne. Chaque année, l'Ukraine publie environ 25 millions de livres, mais depuis le début de l'été, la Russie en a détruit plus de 9,5 millions. La dernière attaque du genre a eu lieu à Kharkiv, c'était le 1er août dernier. Notre correspondante, Emmanuelle Chasse, s'est rendue dans le centre logistique de plusieurs maisons d'édition.
2: Nous sommes à Kharkiv dans un entrepôt de livres dont il ne reste plus rien suite à l'incendie causé par des frappes de drones russes. 8 millions d'ouvrages sont partis en fumée. Viktor Krulov, le directeur de la maison d'édition Hanok, confie.
7: Metal, paper, concrete.
8: Métal, papier, béton, tout a fondu complètement. Hanok est la principale maison d'édition pour enfants. Nous publions surtout des livres d'enfants pour adolescents et jeunes adultes et des manuels scolaires pour le primaire et le secondaire.
7: Of the total number of textbooks in Ukraine.
2: À quelques semaines seulement de la rentrée scolaire, plus d'un million de manuels ont été détruits. Nata Protas, elle, dirige la maison d'édition Georges et elle vient de perdre 400 000 livres.
9: Bien sûr, nous avons des réserves, mais la majeure partie de notre production se trouvait ici. Ça va donc être très difficile de remplacer ces livres. Ça détruit mon entreprise, ça me détruit, ça détruit la nation, le pays.
2: Pour les Ukrainiens, l'objectif de la Russie est clair, anéantir tout ce qui constitue l'identité ukrainienne. L'urgence est désormais de trouver ou republier les livres détruits, avec en priorité ceux qui devaient servir dans le cadre scolaire. Emmanuel Chasse, Kharkiv, RFI.
1: En football à présent, je vous en parlais dans les titres. Le double champion d'Europe, le Paris Saint-Germain, lance sa saison ce mercredi avec la Supercoupe d'Europe contre Aston Villa, vainqueur de la Ligue Europa il y a quelques mois. Un premier rendez-vous important et un titre à la clé pour les deux équipes. Un match spécial pour les joueurs mais aussi pour l'arbitre. Les regards sont tournés vers Omar Artan, le Somalien qui était interdit de rentrer sur le territoire des États-Unis en juin dernier alors qu'il devait officier au Mondial. Il sera au sifflet de cette grande affiche. Un coup de force de la part de l'UEFA, l'instance du football européen, Esteban Mirales.
10: L'UEFA ne pouvait pas manquer une telle occasion. Offrir à Omar Artan le sifflet du premier frisson européen de la saison et par la même occasion, un joli pied de nez à la FIFA. L'arbitre somalien de 34 ans, l'un des tout meilleurs du continent africain, faisait partie des arbitres sélectionnés pour officier lors de la Coupe du Monde. Mais il a vu son entrée sur le sol des États-Unis refusée. Motif des autorités, l'arbitre serait lié à des personnes soupçonnées d'appartenir à des organisations terroristes. Le rêve d'Omar Artan est brisé. Meurtri, il rentre au pays. En Somalie, il est accueilli en héros. L'UEFA a immédiatement réagi, désigné Omar Artan comme arbitre de la Supercoupe d'Europe entre le Paris Saint-Germain et Aston Villa est un geste politique au vu du conflit opposant le président de la FIFA Gianni Infantino et la Confédération européenne. Omar Artan, lui, se dit chanceux, mais il insiste « J'ai travaillé très dur pour en arriver là et j'en suis fier ». Après être devenu le premier arbitre somalien à officier lors d'une Coupe d'Afrique des Nations en 2024, Omar Artan va devenir le premier Africain et même le premier non-européen à officier lors d'une Super Coupe d'Europe.
1: Esteban Mirales, PSG Aston Villa, coup d'envoi de la rencontre à 19h, temps universel. C'est la fin de cette édition, merci à vous de nous avoir suivis. 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
2: 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Amis, recueillis, bienvenue.

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2: Restez assis. Je me présente. Je me présente. Und je me présente. Je suis le nouveau professeur d'éducation sexuelle. Votre ancien professeur ayant été renvoyé de l'éducation nazi-onale. Pour avoir pratiqué sur certains de ses élèves ce qui ne doit être considéré que comme de la théorie. Il est inadmissible que les professeurs abusent de ses élèves. Même si ses élèves estiment ne pas être abusés. Car les élèves ne sont pas en âge d'estimer. Quand vous aurez 18 ans, vous estimerez. Jusqu'à 18 ans, c'est les pédagogues qui estiment pour vous. C'est une question de hiérarchie. Und sans hiérarchie, il n'y a pas d'estime possible. Verstanden? So. Brémontier, les mains sur la table, bitte. Brémontier, bitte, ça veut dire s'il vous plaît. Allez, rangez-moi tout ça. Sinon, je confisque. J'ai vu vos parents la semaine dernière. Vous direz à votre maman que c'est d'accord. Qu'est-ce que la sexualité? Ah! La sexualité, c'est une attirance qui rapproche l'homme de la femme une fois qu'ils sont mariés. Avant qu'ils soient mariés, c'est pas de la sexualité. C'est de la cochonnerie. Pour comprendre la sexualité chez l'homme, il faut observer la sexualité chez les animaux. Ah ben, j'insiste sur le fait que l'homme n'est pas un animal. L'homme n'est pas un animal. L'homme n'est pas un animal. La femme est une bête. Ah ben l'homme n'est pas un animal. Et pour le prouver, tous les jours, les savants font des expériences sur les souris blanches. Prenons pour exemple le taureau. Und au hasard, la vache. Ce qui est plus visible que les libellules, ou les petits oiseaux, ou les huîtres, ou les éponges. Le taureau et la vache. Je vous demande des... Imaginez que nous sommes dans une ambiance champêtre. Champêtre, les Tyrols au printemps, les petites fleurs qui bissent partout. Champêtre. Et je vous demande d'imaginer en outre que je suis une Valkyrie. qui a dit comme les fromages dehors. C'est très amusant, les fromages qui la Valkyrie dehors. J'ai vu votre maman la semaine dernière. Vous direz à votre papa que c'est d'accord. Attention, je commence.

prévient les taureaux sur les pâturages. Yokai dit à Aïdet, il arrive que le taureau, je fais le taureau pour ceux qui ne le connaissent pas, se sente attiré par la vache, je fais la vache pour ceux qui ne connaissent pas, ou de que la vache se sente attirée par le taureau. Ça tombe bien. Les taureaux, suffit bien. Le taureau tourne autour de la vache dans le sens contraire des aiguilles d'une montre. Nein, pas le montre à farce, idiot! J'ai vu votre sœur la semaine dernière. Vous direz à mon frère que c'est d'accord. Je suis. Donc, le taureau tourne autour de la vache dans le sens contraire des aiguilles, jusqu'à respirer sous la queue de la vache. Suivez bien. Sous la queue de la vache. D'assis la queue de la vache. Qui remue beaucoup pour chasser les mûches. Suivez bien. Si la vache lève la queue, ça veut dire « Yavol, Comenzi et Rai !» Si la vache baisse la queue, ça veut dire que c'est un bœuf. Le bœuf est un animal noble, discipliné, qui donne sa dimension poétique à la paysannerie. Courbé sur le soc, les paysans ensemencent la terre natale, qui représente la mère de famille pour donner plus tard le soldat que l'on voit s'épanouir sur les monuments. Nous voilà bien loin de la pornographie. Votre ancien professeur vous a raconté des histoires des zigzags, des hardcore. Je suis là pour élever les débats et porter les zigzags à son niveau spirituel aussi. Je l'ai dit dès aujourd'hui. Plus de masturbation. Nein, branlette. Quand votre mère sera tentée de rejoindre votre sexe, un seul réflexe. Aïe!

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1: Dans les grandes villes, les trop grandes villes, nous courons. Nous courons, nous courons, nous courons. Nous courons non pas pour le quart d'heure à venir, mais nous courons après le quart d'heure passé.
2: Plus les villes sont grandes, plus les bâtiments sont hauts, plus la concentration d'immeubles est importante, plus on entasse les populations, plus les rapports humains sont conflictuels. 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
2: Chronique cinéma. Avec un film de Marc Allégret réalisé en 1932, Fanny. Comme interprètes principaux, Oran de Mazis, Pierre Fresnay, Rému, Fernand Charpin, Auguste Mauriès, André Gide, Odette Roger, Milly Matisse, Annie Toinon, Alida Rouf, entre autres. C'est l'histoire de Fanny, enceinte de Marius, qui confie son état à Panis, Panis qui veut bien l'épouser. Mais deux années plus tard, Marius revient à Marseille et souhaite à ce moment-là récupérer et Fanny et l'enfant.
3: Honoré, ne t'inquiète pas, il est un peu rouge, mais il n'a pas l'air malade.
4: La température,
3: oui.
4: 37,2. 37,2, cocaïne, il n'a pas plus de coqueluche que moi.
5: Assieds-toi, Fanny, assieds-toi. Alors, toi, en somme, qu'est-ce que tu réclames?
6: Écoutez, maître Panis, j'ai fait une folie il y a deux ans. Mais maintenant, parce que j'étais bête pendant une heure, il faut que la vie de plusieurs personnes elle soit gâchée.
5: Quelle personne?
6: Fanny, moi, mon père et mon fils.
5: Ben et moi, qu'est-ce que je deviens là-dedans?
6: Vous avez été heureux pendant deux ans. Et vous avez été heureux en faisant une bonne action. Ce que vous avez fait, je vous en remercie. Mais maintenant, il faut prendre votre courage et me rendre ce qui m'appartient.
7: Oh, Marius, mais tu vas un peu vite.
6: Ah oui, il a beaucoup de courage pour les sacrifices qu'il demande aux autres.
5: Eh bien, moi, ma réponse, la voilà. Lorsque je vous vois tous les deux, je vois très bien que je suis un gêneur.
6: Eh oui, un gêneur. Il y a une chose que je dois bien faire pour me rendre sympathique, c'est d'aller me noyer par accident. Écoute, Fanny, je le ferai bien volontiers pour te rendre heureuse. Mais si je meurs, je verrai plus le petit. Alors moi, je refuse de me noyer. Je le refuse absolument.
7: Mais Honoré, personne ne te le demande, oui.
6: Personne ne me le demande. Mais moi, je viens de me le demander.
5: Fanny, n'aie aucune pitié pour moi. Si tu aimes encore ce garçon, si tu crois que ton bonheur est là, eh bien tant pis pour moi. Tu es libre.
7: Ça, c'est bien, si je veux dire, c'est pas égoïste. Mais l'enfant...
5: L'enfant?
6: Eh oui. Il est à nous, l'enfant.
5: Que je te donne l'enfant? Mais pourquoi tu me donnes pas mes yeux, mon foie malade, mon cœur?
6: Oh, vous êtes malin, maître Panis. Si vous faites le grand généreux, vous dites, je donne la femme, mais je garde l'enfant. Parce que peut-être sans l'enfant, la femme ne partira pas. Eh bien non. Si vous êtes honnête, vous me rendrez mon fils, parce qu'il est mien.
5: Ah non, Marius, le petit, tu ne l'auras pas. Peut-être que tu seras plus fort que moi pour parler à sa mère. Si tu restes ici, peut-être qu'elle-même un jour viendra me le demander. Eh bien, ne fais pas ça, Marius. N'essaie pas de me le prendre. Tu es jeune, toi. Si tu veux des petits, tu en auras d'autres. Mais le mien, laisse-le moi. C'est mon seul, mon unique. C'est mon premier et mon dernier.
3: Mais Honoré, qui peut te le prendre? Tu me connais si peu?
5: Et encore si c'était un enfant ordinaire comme ceux qu'on voit dans les jardins publics. Mais justement, celui-là, c'est la merveille du monde.
7: Ben, c'est vrai, tu sais, Marius, quand tu étais petit, tu étais beau. Mais celui-là, il est encore peut-être plus beau que toi.
6: Oui. Oui. Tous ces discours, c'est très joli.
5: Il a toussé.
3: Il a toussé?
7: J'ai rien entendu.
5: Oui, personne ne l'entend. Mais moi, je l'entends.
8: Zou, il est parti maintenant.
7: Et si l'enfant a toussé, c'est plus intéressant que toutes nos histoires, là.
6: Eh, puisqu'il est mien, ce petit, ce serait à moi de me faire du mauvais sang, non?
7: Ben justement, tu t'en fais pas.
3: Mais non, Marius, il n'est pas tien. Toi, tu étais son père avant qu'il naisse. Depuis qu'il est né.
6: Quand on est père de quelqu'un, c'est pour toujours, non?
7: Non. Cet enfant, quand il est venu au monde, il pesait 4 kilos. 4 kilos de la chair de sa mère. Maintenant, il pèse 9 kilos. Et c'est 5 kilos de plus. Tu sais ce que c'est? C'est de l'amour. Et pourtant, c'est léger, l'amour. Il en faut pour faire 5 kilos. Moi, j'ai donné ma part. Oh, elle aussi. Mais celui qui a donné le plus, c'est lui, Panis. Et toi, qu'est-ce que tu as donné?
6: La vie?
7: La vie, ah oui. Les chiens aussi donnent la vie. Non, Marius. Cet enfant, tu ne l'as pas voulu. Ce que tu as voulu, c'est ton plaisir. La vie, tu ne lui as pas donné. Il te l'a prise. Ce n'est pas pareil.
6: Mais nom de Dieu, qui c'est le père? C'est lui qui a donné la vie ou c'est lui qui a payé les biberons?
7: Le père, c'est... c'est celui qui aime.

Afin de vous préserver des tentations artificielles créées par le besoin de surconsommer tout et n'importe quoi, nous vous rappelons qu'il est préférable de consommer des produits locaux ou provenant de distances raisonnables, proches d'où vous vivez. Également, préférez manger des produits de saison. Vous les apprécierez d'autant plus que vous n'en consommerez pas tout au long de l'année.

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2: Dans l'émission Anachronique, c'est parfois la parole aux enfants à travers chansons et comptines.

0: des petites bêtes sur la tête, ne serait-ce pas la maladie des poux ? Irritation cutanée du cuir chevelu des plus jeunes, parfois constatée dans les écoles ? De tels désagréments peuvent aussi inspirer des artistes comme Jacques Poustis, nous expliquant comment en faire une chanson.
1: Pour faire une chanson, ce n'est pas compliqué du tout. Pour faire une chanson, vous prenez une feuille de papier de n'importe quelle couleur et vous prenez un feutre ou un crayon d'une couleur différente de la feuille de papier pour bien voir ce que vous écrivez dessus. Et vous écrivez tout ce qui vous passe dans la tête.

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0: de quoi? Et les poux tout d'un coup font glou glou car ils sont sous. Et les poux tout d'un coup font glou glou car ils sont sous. Alors, le chef des poux, qui a été formé dans une école de chefs de poux, rassemble tous ses petits poux. Et il leur dit à peu près ceci.
1: Venez, partons d'ici. J'ai mal à la tête, j'ai mal au ventre, j'ai mal partout. Quittons vite ce front impopulaire. Je ne supporte pas la poudre doudou.

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Le bien et le mal sont opposables. Mais, quand on associe ce qui peut les symboliser, cela donne réponse. Le cœur des moines de l'abbaye de Ligugé est Michel Godard au serpent.

Ah, musique, musique, quand tu nous tiens, musique, musique et chanson donc, chanson, mais chanson à texte. Des belles mélodies, des paroles réalistes, exprimant la vie, le regard des chanteurs sur la société, définissant ainsi l'époque où les chansons ont été créées.

0: Voici un message du comité de bienvenue.
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2: Si la divulgation des réalités de la présence d'une multitude d'entités d'êtres biologiques non humains sur la planète Terre a longtemps bouleversé l'organisation des sociétés qui les géraient auparavant, la présence de ces entités issues aussi d'autres dimensions d'univers avait pourtant bien été révélée par de nombreux témoignages recueillis au cours des millénaires. Exemple.
3: Rencontre dans le ciel.

Le 23 avril 1954, entre Puerto Rico et New York. Le capitaine Jack Adrians, aux commandes d'un avion de la Paname, vole à environ 7000 mètres d'altitude lorsqu'il reçoit un appel radio provenant du pilote d'un autre appareil de la Paname, volant 320 km derrière lui, qui lui demande s'il voit une lumière pulsante orange-verdâtre. Quelques instants plus tard, Adrians aperçoit effectivement un objet répondant à ce signalement qui dépasse son avion en un éclair. Il contacte à son tour le capitaine Niemöller, volant lui plus en avant, qui, au même moment, lui répond que l'objet vient de le dépasser et disparaît au lointain.

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4: Le système.
5: Le système. Qu'est-ce que le système?
4: Le système, c'est l'obsolescence programmée. L'obsolescence programmée, c'est la fabrication d'un produit programmé pour avoir une durée de vie déterminée par ses inventeurs, ses créateurs, afin de tomber en panne, se désagréger dans un temps relativement court, ne vous donnant d'autre choix que de racheter le même produit, lui-même programmé pour un temps de vie déterminé par l'obsolescence programmée, dont ses concepteurs ont déterminé par avance l'usure rapide d'un produit prévu pour accélérer sa vétusté, afin que vous achetiez, vous consommiez un nouveau produit programmé dès sa fabrication pour une durée de vie courte déterminée par l'obsolescence programmée. L'obsolescence programmée, c'est la fabrication d'un produit programmé pour avoir une durée de vie déterminée.
5: Le système, c'est l'exploitation mentale, physique, d'êtres humains par d'autres êtres humains. Le système, c'est un conditionnement forcé, c'est créer une imprégnation de besoins inutiles.

Et c'est avec les sonorités expérimentales électroniques de Gulstra Artikler que nous terminons cette émission anachronique préparée par Henri Dieudonné Parju et Charles Hamel. Auparavant, vous avez pu écouter les chansons et musiques de June Gloom, Amnestoy Trio, Delph, Cornelius, Angèle Parra, Jacques Poustis, Réponse, Jean Ferrat, Biéclectique, Debeley, et donc juste à l'instant, Gulstra Artikler. Vous avez croisé les textes de Patrick Font et Philippe Roussel. Nous avons eu plaisir à accueillir dans notre émission anachronique Mireille, Catherine, Eric pour leur lecture. Et vous avons fait profiter d'un extrait du très bon film de Marc Allégret, Fanny.

0: Enfin, terminons cette émission avec un texte de Pierre Desproges, humoriste, secoueur d'idées fixes vers la fin des années 60 du XXe siècle, avec en particulier sa rubrique « Bref » dans le très digne journal parisien « L'Aurore ». Pierre Desproges écrit ceci. « De vraies pommes ». Ces 9 voyous philippins ont attaché leur copain à un arbre, lui ont posé une boîte de conserve sur la tête et, chacun armé d'un fusil, ils ont tiré. Le copain est mort, percé de 9 balles. C'est une maladresse, plaident les meurtriers. On voulait jouer à Guillaume Tell. Leur avocat, qui les suit péniblement sur ce terrain, doit maintenant expliquer au juge de Manille comment ses clients ont ensuite placé maladroitement le corps dans un tonneau, qu'ils ont maladroitement rempli de ciment avant de le jeter maladroitement à la mer.
1: Ah bah bravo, hein. Bravo. Ah bah bravo.

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0: J'ai fait un rêve. C'était un concert dans un gymnase. Dans une salle où, qui est d'habitude prédestinée à des matchs de basket. Sauf que là, c'est un groupe que j'adore, que j'adorais, que j'adore toujours, les Beastie Boys. Et moi, je suis en retrait. Je suis un peu dans les vestiaires et j'observe de loin. Et c'est un peu surnaturel parce que j'ai l'impression d'y être, mais d'être un peu extérieur à tout ça. Et en fait, je comprends qu'en fait, je fais partie de l'organisation. Je suis même l'organisateur de ce concert des Beastie Boys dans ce gymnase. Et ils sont là, ils jouent et tout le monde a l'air de s'éclater dans les gradins et tout ça. Et moi, je suis en transe, quoi. Je prends un pied monumental. Et le concert se termine et le groupe sort de scène et on se dirige ensemble dans les vestiaires. Et on se retrouve dans les vestiaires en petit comité comme ça. Puis d'un seul coup, on se met à parler ensemble comme si on était potes, quoi. C'est hyper simple, c'est hyper facile. Et c'est trop agréable. Et j'ai vraiment l'impression d'un moment de complicité, comme il y en a rarement, tu sais, avec des amis qu'on connaît depuis toujours, quoi. Et on sert des verres de caramel mou, chaud. Et c'est hyper cool, quoi. Et je me suis réveillé avec une impression de réalité. T'as envie que ça continue pour toujours, quoi. T'as envie d'y retourner.
1: 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C'était un jour de beau temps. Dieu était de bonne humeur. Il avait créé la femme nue. Quelle grossière erreur. 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

0: fille.
1: Ouais, je peux pas la comprendre.
2: Je voudrais vous mettre en garde contre des dangers du nucléaire dont on ne parle pas assez souvent, à savoir les répercussions que le nucléaire peut avoir jusque dans le monde de l'emploi. Dit comme ça, ça peut paraître surprenant, mais n'empêche que ça fait un certain nombre d'années maintenant qu'on mesure un taux de radiation de plus en plus important aux acéliques.

On espère qu'on va pouvoir compter sur vous. Pour ceux qui se font quotidiennement chier dans un boulot à la con, ça va pas être dur. Et pour ceux qui sont au chômage, il va falloir faire preuve d'un petit peu d'imagination, les gars.

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0: J'ai en mémoire que le 19e siècle est considéré comme le siècle des révolutions technologiques et industrielles.
1: Tout à fait, Céline. Ainsi, la machine à vapeur. L'énergie animale, le vent, sont peu à peu remplacés par celui de la machine alimentée par le charbon. Les navires à vapeur remontent les fleuves. Adieu les coches d'eau. Les trains remplacent les diligences et les minoteries, les moulins à vent. Et bien sûr, cela ne va pas sans bouleversements sociaux douloureux à vivre. Et cette lettre de Daudet vient nous l'illustrer.

François Mamaille est un vieux joueur de fifre qui vient de temps en temps faire la veillée chez moi. Et il m'a raconté l'autre soir un petit drame de village dont mon moulin a été témoin il y a quelques 20 ans. Le récit du bonhomme m'a touché et je vais essayer de vous le redire tel que je l'ai entendu. Imaginez-vous pour un moment, chers auditeurs, que vous êtes assis devant un pot de vin tout parfumé et que c'est un vieux joueur de fifre qui vous parle. Notre pays, mon bon monsieur, n'a pas toujours été un endroit mort et sans renom, comme il l'est aujourd'hui. Autre temps, il s'y faisait un grand commerce de meunerie et des lieux à la ronde, les gens des masses nous apportaient le blé à moudre. Et tout autour du village, les collines étaient couvertes de moulins à vent. De droite et de gauche, on ne voyait que des ailes qui viraient au mistral par-dessus les pins. Des ribambelles de petites ânes chargées de sacs, montant et dévalant le long des chemins. Et toute la semaine, c'était plaisir d'entendre sur la hauteur le bruit des fouets, le craquement de la toile et le diahu des aides-meuniers. Le dimanche, nous allions au moulin, par bande. Et là-haut, les meuniers payaient le muscat. Les meunières étaient belles comme des reines, avec leurs fichus de dentelle et leurs croix d'or. Moi, j'apportais mon fifre. Et jusqu'à la noire nuit, on dansait des farandoles. Ces moulins-là, voyez-vous, faisaient la joie et la richesse de notre pays. Et malheureusement, des Français de Paris eurent l'idée d'établir une minoterie à vapeur sur la route de Tarascon. Tout beau, tout nouveau. Et les gens prirent l'habitude d'envoyer leur blé aux minotiers. Et les pauvres moulins à vent restèrent sans ouvrage. Pendant quelque temps, ils essayèrent de lutter, mais la vapeur fut la plus forte. Et l'un après l'autre, ils furent tous obligés de fermer. On ne vit plus venir les petits ânes. Les belles meunières vendirent leurs croix en or. Plus de muscat, plus de farandole. Le mistral avait beau souffler, les ailes restaient immobiles. Et puis, un beau jour, la commune fit jeter toutes ses masures en bas et l'on sema à leur place de la vigne et des oliviers. Pourtant, au milieu de la débâcle, un moulin avait tenu bon et continuait de virer courageusement sur sa butte à la barbe des minotiers. C'était le moulin de Maître Cornille, celui-là même où nous sommes en train de faire le veillé en ce moment. Maître Cornille était un vieux meunier, vivant depuis 60 ans dans la farine et enragé par son état. L'installation des minoteries l'avait rendu comme fou. Pendant 8 jours, on le vit courir par le village, ameutant tout le monde autour de lui et criant de toutes ses forces qu'on voulait empoisonner la Provence avec la farine des minotiers. « N'allez pas là-bas, disait-il, ces brigands-là, pour faire le pain, se servent de la vapeur, qui est une invention du diable. Tandis que moi, je travaille avec le mistral et la tramontane, qui sont la respiration du bon Dieu. » Et il trouvait, comme cela, une foule de belles paroles à la louange des moulins d'avant, mais personne ne l'écoutait. Alors, de mal orage, le vieux s'enferma dans son moulin et vécut tout seul comme une bête farouche. Il ne voulut pas même garder près de lui sa petite fille, Vivette, une enfant de 15 ans, qui depuis la mort de ses parents n'avait plus que son grand-père au monde. La pauvre petite fut obligée de gagner sa vie et de se louer un peu partout, dans les mâts, pour la moisson, les magnans ou les olivades. Et pourtant, son grand-père avait l'air de bien l'aimer, cet enfant-là. Il lui arrivait souvent de faire ses 4 lieues à pied par le grand soleil pour aller voir le mât où elle travaillait. Et quand il était près d'elle,
Il passait des heures entières à la regarder en pleurant. Dans le pays, on pensait que le vieux meunier, en renvoyant Vivette, avait agi par avarice. Et cela ne le faisait pas honneur de laisser sa petite fille ainsi traîner d'une ferme à l'autre, exposée aux brutalités de leur patron et à toutes les misères des jeunesses en condition. On trouvait très mal aussi qu'un homme du renom de Maître Cornille, et qui, jusque-là, s'était respecté, s'en alla maintenant par les rues comme un vrai bohémien. Pieds nus, le bouet troué, la tailleule lambeau. Le fait est que le dimanche, lorsque nous le voyions entrer à la messe, nous avions honte pour lui, nous, les autres vieux. Et Cornille le sentait si bien qu'il n'osait plus venir s'asseoir sur le banc d'œuvre. Toujours, il restait au fond de l'église, près du bénitier, avec les pauvres. Dans la vie de Maître Cornille, il y avait quelque chose qui n'était pas clair. Depuis longtemps, personne, au village, ne lui portait plus de blé. Et pourtant, les ailes de son moulin allaient toujours leur train comme devant. Le soir, on rencontrait par les chemins le vieux meunier poussant devant lui son âne chargé de gros sacs de farine. « Bonne vêpre, Maître Cornille !» lui criaient les paysans. « Ça va donc toujours, la meunerie ?»« Toujours, mes enfants !» répondait le vieux d'un air gaillard. « Dieu merci, ce n'est pas l'ouvrage qui nous manque !» Alors, si on lui demandait d'où le diable pouvait venir tant d'ouvrages, il se mettait un doigt sur les lèvres et répondait gravement « Motus, je travaille pour l'exportation !» Et jamais on n'en put tirer davantage. Quant à mettre le nez dans son moulin, il n'y fallait pas songer. La petite Vivette, elle-même, n'y entrait pas. Lorsqu'on passait devant, on voyait la porte toujours fermée, les grosses ailes toujours en mouvement, le vieil âne broutant le gazon de la plateforme et un grand chat maigre qui prenait le soleil sur le rebord de la fenêtre et vous regardait d'un air méchant. Tout cela sentait le mystère et faisait beaucoup jaser le monde. Chacun expliquait à sa façon le secret de Maître Cornille. Mais le bruit général était qu'il y avait dans ce moulin-là encore plus de sacs d'écu que de sacs de farine. À la longue, pourtant, tout se découvrit. Et voici comment. En faisant danser la jeunesse avec mon fifre, je m'aperçus un beau jour que l'aîné de mes garçons et la petite Vivette s'étaient rendus amoureux l'un de l'autre. Au fond, je n'en fus pas fâché, parce qu'après tout, le nom de Cornille était en honneur chez nous. Et puis, ce joli petit passereau de Vivette m'aurait fait plaisir à voir trotter dans ma maison. Seulement, comme nos amoureux avaient souvent l'occasion d'être ensemble, je voulus, de peur d'accident, régler l'affaire tout de suite. Et je montai jusqu'au moulin pour en toucher deux mots au grand-père. Ah, le vieux sorcier ! Il faut voir de quelle manière il me reçut. Impossible de lui faire ouvrir sa porte. Je lui expliquai mes raisons, tant bien que mal, à travers le trou de la serrure, et tout le temps que je parlais, il y avait ce coquin de chat maigre qui soufflait comme un diable au-dessus de ma tête. Le vieux ne me donna pas le temps de finir et me cria fort malhonnêtement de retourner à ma flûte. Que si j'étais pressé de marier mon garçon, je pouvais bien aller chercher des filles à la minoterie. Penser que le sang me montait d'entendre ces mauvaises paroles, mais j'eus tout de même assez de sagesse pour me contenir. Et laissant ce vieux fou à sa meule, je revins annoncer aux enfants ma déconvenue. Ces pauvres agneaux ne pouvaient pas y croire.
Ils me demandèrent, comme une grâce, de monter tous les deux ensemble au moulin pour parler au grand-père. Je n'eus pas le courage de refuser et voilà, mes amoureux partis. Tout juste comme ils arrivaient là-haut, Maître Cornille venait de sortir. La porte était fermée à double tour, mais le vieux bonhomme, en partant, avait laissé son échelle dehors, et tout de suite, l'idée vint aux enfants d'entrer par la fenêtre, voir un peu ce qu'il y avait dans ce fameux moulin. Chose singulière, la chambre de la meule était vide. Pas un sac, pas un grain de blé, pas la moindre farine au mur ni sur les toiles d'araignée. On ne sentait pas même cette bonne odeur chaude de froment écrasé qui embaume dans les moulins. L'arbre de couche était couvert de poussière et le grand chat maigre dormait dessus. La pièce du bas avait le même air de misère et d'abandon. Un mauvais lit, quelques guenilles, un morceau de pain sur une marche d'escalier et puis dans un coin, trois ou quatre sacs crevés, d'où coulaient des gravats et de la terre blanche. Et c'était là le secret de Maître Cornille. C'était ce plâtras qu'il promenait le soir par les routes pour sauver l'honneur du moulin et faire croire qu'on y faisait de la farine. Pauvre moulin, pauvre Cornille. Depuis longtemps, les minotiers leur avaient enlevé leur dernière pratique. Les ailes viraient toujours, mais la meule tournait à vide. Les enfants vinrent tout en larmes, me conter ce qu'ils avaient vu. J'eus le cœur crevé de les entendre, et sans perdre une minute, je courus chez les voisins. Je leur dis la chose en deux mots, et nous convînmes qu'il fallait, sur l'heure, porter au moulin Cornille tout ce qu'il y avait de froment dans les maisons. Et sitôt dit, sitôt fait. Tout le village se met en route et nous arrivons là-haut avec une procession d'ânes chargées de blé. Du vrai blé, celui-là. Le moulin était grand ouvert. Devant la porte, Maître Cornille, assis sur un sac de plâtre, pleurait, la tête dans ses mains. Il venait de s'apercevoir, rentrant, que pendant son absence, on avait pénétré chez lui et surpris son triste secret. « Pauvre de moi, disait-il, maintenant je n'ai plus qu'à mourir. Le moulin est déshonoré. » Il sanglotait à fendre l'âme, appelant son moulin par toutes sortes de noms, lui parlant comme à une personne véritable. À ce moment, les ânes arrivent sur la plateforme et nous nous mettons tous à crier bien fort, comme au beau temps des meuniers, « Ohé, du moulin !» « Ouais, Maître Cornille !» Et voilà les sacs qui s'entassent devant la porte. Et le beau grain roux qui se répand par terre, de tous côtés. Maître Cornille ouvrait de grands yeux. Il avait pris du blé dans le creux de sa vieille main et il disait, riant et pleurant à la fois, « C'est du blé, Seigneur Dieu, du bon blé !» « Ah, laissez-moi que je le regarde !» Puis, se tournant vers nous, « Ah, je savais bien que vous me reviendrez. Tous ces minotiers sont des voleurs. » Nous voulions l'emporter en triomphe au village. « Non, non, mes enfants, il faut avant tout que j'aille donner à manger à mon moulin. Pensez donc, il y a si longtemps qu'il ne s'est rien mis sous la dent. » Et nous avions tous des larmes dans les yeux, de voir le pauvre vieux se démener de droite et de gauche, éventrant les sacs, surveillant la meule, tandis que le grain s'écrasait et que la fine poussière de froment s'envolait au plafond. C'est une justice à nous rendre. À partir de ce jour-là, jamais nous ne laissâmes le vieux meunier manquer d'ouvrage. Et puis, un matin, Maître Cornille mourut. Et les ailes de notre dernier moulin cessèrent de virer,
pour toujours cette fois. Cornille mort, personne ne prit sa suite. Que voulez-vous, monsieur ? Tout a une fin en ce monde, et il faut croire que le temps des moulins à vent était passé, comme celui des coches sur le Rhône.

Il y a plusieurs millions d'années, quand les océans de Mars disparurent, les habitants de ce monde désolé furent parqués dans des villes souterraines où ils vécurent en paix jusqu'au jour où...

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Bienvenue dans notre espace détente. Nous allons vous la rendre agréable. Vérifiez que vous êtes dans un endroit calme et tranquille. Mettez-vous à l'aise. Fermez les yeux. Respirez calmement et détendez-vous. Ne cherchez pas à tout prix à dormir. Laissez-vous simplement aller au relâchement et écoutez. Alors, bien reposé, étirez-vous et marchez 5 minutes en respirant profondément. Profitez-en pour bien aérer. Un conseil, buvez un grand verre d'eau ou un café. Et rendez-vous dans 2 heures pour une nouvelle pause.

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fait beau. Nous sommes mercredi.

Vivre avec les VIH, c'est maintenant l'émission d'une heure chaque semaine pour parler des questions qui comptent dans la vie des séropositives et de ceux qui les aiment, mais aussi pour parler des santé sexuelle et des préventions. Aujourd'hui, on va parler du programme EVARS, pourquoi ça coince. Et pour réagir à tout ce que vous entendez, vous pouvez nous contacter par téléphone au 01 40 29 46 09 ou à travers notre site internet comitedesfamilles.net. Vous pouvez également nous suivre sur Facebook et Instagram. La version podcast est disponible sur Apple Podcasts, Spotify, audio blog et YouTube. N'hésitez pas à nous laisser des commentaires et des étoiles si vous avez aimé cette émission.

0: EVARS, c'est l'acronyme de Éduquer à la vie affective et relationnelle et à la sexualité. C'est un programme qui, par la loi, a été établi il y a plusieurs années et ça fait seulement un an qu'il y a un programme vraiment mis en place avec trois séances obligatoires. Mais qu'est-ce qui se passe en réalité sur les terrains et surtout qu'est-ce que c'est ce programme? C'est quelque chose de nouveau, ça existait avant. Aujourd'hui, je vais essayer de vous parler de tout ça avec trois invités qu'on a un après l'autre. On peut du coup se concentrer sur des aspects à chaque fois différents pour vraiment décortiquer ce programme et les possibilités, les enjeux, le futur. Alors, on commence par Fanny Fauché qui est chargée des missions référente pour le rectorat des Versailles du CRIPS, qu'elle va vraiment nous parler de comment le CRIPS a mis en place les sciences d'éducation à la vie affective, relationnelle et à la sexualité.
1: Moi, c'est Fanny Gaucher, donc je suis chargée de mission au CRIPS Île-de-France depuis une dizaine d'années. Donc je travaille, je coordonne et j'accompagne notre équipe d'animation qui travaille sur le terrain avec les jeunes, sur des actions de prévention, de promotion de la santé à travers la vie affective et sexuelle, la prévention des consommations de drogue, le bien-être et l'usage des écrans. Donc le CRIPS, c'est une association et organisme associé de la région Île-de-France. On est le centre régional d'information, de prévention du sida et pour la santé des jeunes. Donc, on est une vieille association hein, créée en 1988. Et ça fait donc une trentaine d'années qu'on intervient notamment en milieu scolaire, plus particulièrement en lycée et en CFA, sur la vie affective et sexuelle et sur les autres thématiques que je vous ai aussi indiquées.
0: Du coup, votre expérience et les précédents, toute cette discussion qu'on a depuis quelques années sur l'EVARS, sur l'éducation à la vie affective et relationnelle et à la sexualité pour les plus grands, vous faisiez ça bien avant qu'on en parle.
1: Complètement, c'est un peu à l'initiative de la création de notre association. Elle a été créée au moment de l'épidémie du VIH-Sida et il fallait de manière un peu plus urgente faire de la prévention. Historiquement sur les moyens de protection notamment. Donc on fait ça depuis 1991 en milieu scolaire. Donc c'est vrai qu'on n'a pas attendu que l'éducation nationale fasse ce programme EVARS pour intervenir. Et on a développé, je pense, une vraie expertise, un vrai savoir et savoir-faire pour parler avec ces jeunes de toutes ces questions-là.
0: Avant de rentrer dans les détails plus liés à EVARS, à qu'est-ce que vous faites, comment vous intervenez, c'était quoi votre manière d'intervenir, votre philosophie, votre mode d'approcher ces sujets?
1: Alors, c'est issu d'un travail. Hein. On a inventé et en même temps, on s'appuie sur les recommandations scientifiques. Donc, on utilise des méthodes pédagogiques très interactives. On mobilise vraiment les jeunes pour qu'ils soient acteurs et actrices de ces animations-là. Donc, nous, on appelle ça des animations débat. Et c'est vrai que c'est pour ça aussi que ça sort un peu de la posture du professeur. On est là pour accompagner les jeunes. On leur ouvre un espace de parole, de discussion, de débat entre eux. On utilise beaucoup aussi le jeu pour rendre attractifs nos animations. On s'appuie aussi beaucoup sur les besoins des jeunes à l'instant T. Hein. On fait des animations de groupe classe. Donc, on part aussi de leur représentation et de ce qu'ils ont envie de parler de ce sujet-là. Toujours dans le non-jugement, l'ouverture, le respect de la diversité des opinions, des points de vue, des comportements. Ça se rapproche un peu aussi de ce qu'on peut dire de l'éducation populaire.
0: D'accord. Et si nous voulons un peu se concentrer sur les projets, sur le programme EVARS, depuis 3 ans, 4 ans, on parle d'EVARS plus, depuis 2021, pardon.
1: Alors non, 2021, ça fait référence à la loi qui oblige l'éducation nationale à mettre en place 3 séances d'éducation à la sexualité par an et pour chaque niveau de classe. Par contre, le programme EVARS, il a été édité et validé en février 2025. Donc, ça fait une petite année. qu'il est mis en œuvre.
0: Du coup, on a une loi de 2021 et pas du tout, ça n'a pas suivi immédiatement la mise en place de ça. Ça a bloqué pendant plusieurs années et il y a eu des associations, dont des associations de lutte contre les SIDA, qui ont fait remonter ça. Est-ce que vous pouvez nous parler un peu de cette période?
1: Alors, ça fait des... Alors, effectivement, il y a la loi de 2001 qui oblige normalement l'éducation nationale à mettre en place 3 séances EVARS par an, mais on constatait que c'était rarement fait. Alors, le plus souvent, hein, les jeunes ont quand même eu une séance au cours de leur scolarité, mais pas 3 séances chaque année. Mais la loi 2001 n'est pas que la première étape. On peut même parler de 1975, où il y avait déjà une circulaire qui obligeait l'éducation nationale à faire de l'information sexuelle. Donc, ça fait très longtemps que l'éducation nationale doit se saisir de ce sujet-là. Mais on se rend compte encore aujourd'hui, et nous aussi, on le voit avec nos établissements scolaires, que tous les établissements scolaires ne sont pas prêts à organiser et mettre en œuvre ce programme-là.
0: Et pourquoi ils ne sont pas prêts? Est-ce qu'il y a des problèmes de financement, des volontés?
1: Alors, je vais parler de moi, des retours que j'ai au niveau du terrain. Ce qu'on voit, c'est qu'ils ne sont pas prêts. Il y a un manque de formation, même si l'éducation nationale met en place des choses, ça semble insuffisant. Il y a des programmes déjà scolaires qui sont assez chargés. Donc il y a la question aussi, je pense, de la légitimité des professeurs à vouloir intervenir sur ces sujets-là. On peut aussi penser qu'ils ne sont pas forcément toutes et tous à l'aise à aborder ça avec leurs élèves. Et c'est vrai que nous, le constat qu'on a, c'est encore aujourd'hui, c'est que les établissements scolaires préfèrent faire appel à des associations extérieures dont c'est le métier pour parler de ce sujet-là.
0: Et ça, c'est pas mal, entre guillemets, mais si c'est fait, c'est pas fait non plus partout pour manque de financement, parce qu'il faut payer, il faut rémunérer quand même les associations qui interviennent.
1: Alors ça, c'est variable d'une association à l'autre. Nous, par exemple, on est financé directement par la région Île-de-France pour intervenir dans les lycées. Donc les lycées, pour la plupart, ne payent pas nos interventions. Elles sont déjà financées grâce à la région. Alors, il y a un frein financier parce que tous les ans, en fait, on a 2 fois plus de demandes que de possibilités. C'est une réalité. Donc, il y a un frein financier, bien évidemment. Mais pas que. Mais c'est vrai que il faut dire aussi que le programme EVARS, c'est positif. C'est une très bonne chose que l'éducation nationale demande à leurs professeurs, à leur équipe éducative, d'intervenir eux-mêmes sur ces questions-là, parce que dans tous les cas, les associations ne pourront pas intervenir dans tous les établissements scolaires.
0: Oui, ça faciliterait le fait que les professeurs puissent intervenir directement. Vous faites aussi des formations pour les professeurs?
1: Alors nous, on est organisme de formation, effectivement, mais on touche un petit peu les professeurs, mais pas beaucoup, parce qu'au niveau éducation nationale, ils ont leur propre parcours de formation. Et concrètement, un professeur qui veut bénéficier de nos formations CRIPS ne pourra pas être financé par l'éducation nationale. Donc il y aura un frein financier sur cet aspect-là. Donc c'est plus des formations qu'il faudra solliciter au niveau des académies, des rectorats.
0: Du coup, vous dites que vous avez plus de demandes de ce que vous pouvez vraiment suivre. Du coup, entre guillemets, vous ne faites pas face à des freins vraiment idéologiques.
1: Non, pas du tout. Nous, donc, ce que je disais, ça fait une trentaine d'années qu'on existe, qu'on fait ce travail, et je pense qu'on est en Île-de-France assez bien repéré par les établissements scolaires. Ils connaissent notre travail, et je pense que c'est le fruit aussi de toutes ces années-là d'expertise. Tous les ans, on a des demandes, et effectivement, tous les ans, on est obligé de, malheureusement, de refuser une grande partie des souhaits d'intervention.
0: Pourtant, le programme EVAS est beaucoup critiqué par des franges assez larges de la société. J'ai trouvé des critiques, par exemple, des familles catholiques qui parlaient de le programme, à leur avis, c'est un programme qui fait une indifférenciation de genre, où les adultes sont invisibilisé, ça c'est certains des critiques, où la procréation n'est pas mise en compte. Vous que vous travaillez tous les jours, sur, sur ce programme. Qu'est-ce que vous pourrez répondre à ce genre de critiques, de jugements?
1: Alors déjà, ce que je peux répondre, c'est que finalement, ces critiques faites d'adultes sur le programme EVARS, elles sont assez minoritaires. Je dirais qu'il y a quelques années, on avait beaucoup plus de peur et des établissements qui reculaient sur la mise en place de ces actions, de peur de la réaction des parents. Aujourd'hui, beaucoup moins. Et effectivement, c'est plus, avant, je dirais, c'était plus des parents qui ne connaissaient pas vraiment le programme, le sujet et ce qu'on allait y faire. Donc, ils projetaient des idées reçues. On parlait, on va apprendre à des petits à se masturber. Non, c'est pas du tout ça. Aujourd'hui, ce qu'on voit, effectivement, c'est plutôt des mouvements un peu réactionnaires, extrêmes. Sur le programme, mais ce programme, il a été fait par des experts, par des spécialistes du champ de la vie, du champ de l'éducatif, mais aussi du champ de la sociologie, de la vie affective et sexuelle. C'est basé sur des recommandations, même au niveau international, de l'Organisation mondiale de la santé. Donc, ce qu'on fait, c'est on sait ce qu'on fait. Voilà, et ces programmes-là, finalement, ont des impacts positifs. Hein. Ce qu'on peut répondre à ces personnes-là, c'est que c'est des programmes qui visent à protéger les enfants et les adolescents, notamment sur les questions de violences sexistes et sexuelles, sur la lutte contre les discriminations et notamment sur les LGBT-phobies. Donc, c'est très important que ces programmes puissent être mis en œuvre tous les ans et à tous les âges de la vie dans le parcours scolaire.
0: Est-ce que vous pourrez un peu nous donner quelques points principaux? Vous l'avez déjà fait jusque-là, mais ce n'est pas grave si on va répéter certaines choses. Les points principaux, du coup, qui sont touchés par les VAR, c'est comme je pense, les consentements. C'est un des choses qu'on commence dès la maternelle avec les consentements. Oui. Et d'autres points.
1: Oui, alors c'est vrai que c'est quand même un défi, ces interventions EVARS, parce qu'en fait, c'est un sujet qui touche à beaucoup, beaucoup de dimensions. Donc, il peut y avoir du sanitaire, comme parler du dépistage des IST. Il va y avoir les enjeux relationnels, sentimentaux, l'amitié, l'amour. Il y a les questions de sexualité, de plaisir, de désir, etc. C'est un sujet très large, mais le consentement a une place centrale dans la prévention des violences sexistes et sexuelles. C'est quelque chose, nous, dans nos animations, c'est le sujet principal qui est abordé avec les jeunes. Mais on va toucher aussi aux questions de réseaux sociaux, on va toucher aux moyens de contraception, on va parler de la première fois, on va parler beaucoup des idées reçues qu'on peut avoir sur ces sujets-là. Voilà, c'est que c'est quand même très large.
0: Oui, et la question du VIH est affrontée de manière systématique, il y a des manières particulières de l'affronter, parce que ça aussi, des fois, ça peut faire un blocage quand les parents savent que c'est dédié au VIH. Là, déjà, ça commence à coincer à nouveau.
1: Alors, le VIH n'est pas abordé systématiquement jusque-là, parce que nous, notre parti pris, c'est vraiment de s'appuyer sur le groupe classe à l'instant T, ce dont ils ont envie de parler. Après, souvent, on commence par un brainstorming en début d'animation. On va demander aux jeunes, bah voilà, par exemple, la vie affective, relationnelle, sexuelle, qu'est-ce que ça vous évoque? Et là, on va prendre tous les mots qui ressortent comme ça aux jeunes. Et souvent, la question des VIH, du VIH-IST ressortent dans les échanges. Et c'est un des sujets qui est quand même souvent abordé. On parle beaucoup des idées reçues, mais aussi des modes de transmission, des moyens de protection. L'idée, c'est aussi de ne pas avoir un discours tourné autour de la peur, du risque. L'idée, c'est d'avoir une approche positive de la santé. Donc, c'est d'avoir des rapports sexuels, mais de manière protégée, de manière sécuritaire. Et donc, on va parler des moyens de protection, par exemple, et du dépistage.
0: Oui, et quand vous arrivez à faire les trois séances obligatoires, est-ce qu'il y a dans vos programmes une évolution où ces trois séances, c'est juste une question quantitative ou il y a aussi une question qualitative qui change?
1: Alors, peut-être qu'il faut que je précise, parce que nous, jusqu'à aujourd'hui, on ne fait pas le programme EVARS. C'est-à-dire, jusqu'à cette année, nous, la démarche du CRIPS, c'est d'intervenir en groupe classe avec un animateur ou une animatrice du CRIPS, mais qui anime tout seul cette animation. il y a un adulte de l'établissement qui est présent parce qu'obligatoire et nécessaire, hein, mais qui va plutôt se mettre au fond de la classe et qui va pas intervenir. Nous, c'est ça notre approche jusque-là. Donc effectivement, à partir de la rentrée scolaire prochaine, on va devoir mettre en place ce programme EVARS. Donc on va devoir co-animer avec un membre de l'établissement volontaire. Et on va voir avec l'établissement sur quelle séance ils veulent que nous on intervienne. Mais on ne pourra pas intervenir sur les 3 séances. Hein. On n'a pas les moyens financiers pour faire autant de volume d'action. Donc le choix que nous on a fait pour l'année prochaine, c'est au moins de faire une séance EVARS dans le lycée. Et on va co-construire ça avec le lycée sur le choix de la thématique, sachant que l'Éducation nationale a bien défini pour chaque niveau de classe quels sont les sujets à aborder. Donc nous, on appliquera ce programme EVARS.
0: D'accord. Et avant de se quitter, est-ce que vous avez des retours de terrain concrets, c'est-à-dire vous travaillez sous des références sous le rectorat de Créteil? Est-ce qu'il y a des choses qui sont typiques pour le territoire, des problèmes, des freins, ou bien des leviers, des choses intéressantes que vous avez pu constater?
1: Alors du coup, moi, je suis référente sur l'Académie de Versailles parce que c'est ma collègue Julienne qui est sur l'Académie de Créteil. Voilà, on se répartit le territoire parce qu'il est très large. Ce qu'on voit, on voit pas de différence entre les académies franciliennes. Mais ce que je constate, c'est des contextes très hétérogènes. Mais vraiment, il y a des établissements qui vont se mobiliser, il va y avoir des référentes EVARS, il va se passer beaucoup d'actions, des temps forts à plusieurs moments au cours de la scolarité. Mais ce qu'on constate, nous, quand même, aujourd'hui, le plus souvent, c'est des établissements qui ne sont pas prêts, qui encore nous sollicitent, mais pour qu'on intervienne, nous, tout seuls, sans forcément qu'ils prennent part aux animations. Où le personnel n'est pas encore formé. Voilà, donc c'est quand même très, très hétérogène et on est un peu dans une incertitude sur comment ça va se passer l'année prochaine. Alors, c'est, nous, côté association agréée et partenaire, c'est vrai que l'application de ce programme EVARS nous met un peu dans une incertitude sur comment on va continuer à travailler les prochaines années. Puisque jusque-là, on intervenait seul en classe avec la présence d'un adulte, mais qui ne participait pas à ces animations. Et là, ce programme EVARS n'a pas pensé à la place des associations en tant que partenaires qui pourraient vraiment être autonomes et responsables sur une séance. Là, il y a une obligation de co-animation. Il y a une obligation de préparation avec l'établissement. Et puis, il y a aussi des thématiques qui sont déjà très, très drivées. Et nous, c'est pas notre approche principale. Voilà, non, à la base, on est sur ouvrir un espace de dialogue libre. Ouais. Et là, on va être contraint par certaines thématiques. Donc, concrètement, ça va nous poser la question. Si on a un élève de seconde qui veut aborder un sujet qui est prévu dans le programme en classe de terminale, qu'est-ce qu'on va devoir répondre? Est-ce qu'on peut quand même y répondre? Ou est-ce qu'on va lui dire, non, désolé, c'est un sujet qui sera traité dans 2 ans, mets ta question de côté, tu attends 2 ans et tu auras la réponse. Voilà, ça peut créer aussi c'est bien d'avoir ce parcours séquencé et progressif, mais qu'est-ce qu'on fait aussi quand même des interrogations qui peuvent venir à l'instant T? Donc comment on va se positionner par rapport à ça?
0: Après, il faudra du temps, de l'expérience et du terrain pour adapter. Après, je ne sais pas si l'Éducation nationale sera assez souple.
1: Ce qui est dommage, c'est que la place des associations qui ont une vraie expertise sur ce sujet-là, nous le CRISP, mais pas, il y a plein d'autres associations, on sent qu'on a été mis un peu de côté et il faudrait pas prendre du recul par rapport à ça et perdre des actions de terrain à cause de ce programme EVARS. Je pense qu'on peut travailler ensemble. Et tenir compte de toute cette expertise que l'on a pu avoir avec ces années.
0: Et merci à Fanny Fauché, maintenant c'est la parole à Margot Barbier, coordinatrice des projets et développement de l'association ID Santé. C'est une association guyanaise qu'on a eu déjà plusieurs fois à l'antenne. Maintenant, pour ce qui concerne ce projet spécifique, du coup, lié au milieu scolaire, on peut dire que ID Santé a déjà pratiqué 4000 séances de VARS et a touché 3300 jeunes parents au milieu scolaire. Et je laisse la parole à Margot.
2: Moi, je suis Margot Barbier. Je suis coordinatrice projet et développement au sein de l'association ID Santé. L'association ID Santé, c'est une association qui fait de la médiation en santé, qui s'est créée il y a 10 ans maintenant, en 2016, initialement en Guyane, et qui désormais se développe aussi à des actions en Hexagone, notamment en Occitanie et en Nouvelle-Aquitaine. On est une association spécialisée sur les droits et la santé sexuelle et reproductive. Et depuis 10 ans maintenant, on fait de l'éducation à la vie affective, relationnelle et à la sexualité. D'abord sur un projet qui s'est créé en Guyane en lien avec l'éducation nationale, enfin le rectorat et l'agence régionale de santé qui s'appelle Espace pour s'exprimer et que de fait des bons résultats qu'il a eu, on a déployé également en Occitanie, en Nouvelle-Aquitaine.
0: Du coup, vous avez pu co-construire ces programmes avec l'éducation nationale ?
2: Avec le rectorat de Guyane, en effet. En Guyane, il y a toujours, mais à l'époque déjà, des indicateurs très dégradés sur la santé sexuelle et reproductive en termes de violences faites aux femmes, d'IST. Et du coup, il y a vraiment une prise de conscience des acteurs et donc... le besoin s'était fait sentir et la proposition d'ID Santé ou l'engagement d'ID Santé sur ces thématiques a été bien perçue, soutenue par les acteurs locaux qui a permis de lancer le projet et les interventions dès 2017.
0: Et du coup, maintenant, pour la mise en place du programme EVARS, ces liens que vous avez eus avec les rectorats, ça vous a aidé pour la mise en place du programme? Est-ce que vous y participez? À quel niveau? Parce que juste avant vous, on a entendu la voix du CRIPS où justement il nous a fait part de tous les soucis, les problèmes qu'ils peuvent imaginer pour l'année prochaine parce qu'il n'y a pas... Il trouve qu'il n'y a pas la place des associations pour intervenir vraiment dans EVARS. Mais vous avez déjà collaboré avec les rectorats. Peut-être que vous avez une solution à ce problème.
2: La place des associations, c'est plutôt... elle est toujours à défendre, notamment avec le nouveau programme. Et ensuite, dans tous les cas, pour les interventions dans les établissements, ça va dépendre aussi des rectorats, c'est pas que la volonté de l'éducation nationale. Enfin, après, il y a les interprétations aussi qui peuvent varier selon les territoires, les besoins des établissements qui vont varier et l'appel aux associations du coup qui va en dépendre. Depuis l'adoption du programme, on a une poursuite et un vrai soutien au niveau de la Guyane, une poursuite et il n'y a pas de changement, quoi. Toujours un engagement, un partenariat. Après, sur d'autres rectorats, ça peut être plus compliqué. Ça varie, notamment parce que au moment de la publication du programme, il y a eu dans un premier temps une restriction du rôle des associations qui a ensuite été reprise par l'éducation nationale et du coup réaffirmer que la collaboration avec les associations pouvait se faire. Mais dans les faits, il y a encore une difficulté et un besoin de défendre la co-animation avec les associations au niveau national parce que c'est pas homogène. Et notamment, c'est pas homogène parce que il y a des associations qui ont des agréments au niveau national, mais après, il y a des associations qui ont des agréments au niveau académique et le process d'obtention d'agrément au niveau académique, il varie aussi selon les académies. Et donc, voilà, selon où on intervient sur le territoire, il peut y avoir différentes procédures.
0: En tout cas, votre expertise des Guyanes, elle est intéressante, elle est porteuse peut-être ça pourrait s'élargir à d'autres rectorats, votre expérience.
2: Oui, l'avantage de la Guyane et les acteurs tous mobilisés, c'est qu'on a vraiment pu travailler efficacement, travailler sur plusieurs années, montrer l'impact, avoir des retours des établissements, parce que l'impact du projet, au-delà d'être sur les jeunes qui voient leur droit à l'éducation, à la vie affective respecté, c'est aussi un soutien aux corps enseignants, aux infirmières scolaires, par la co-animation, parce que évidemment, l'éducation nationale porte maintenant, encore plus officiellement, mais elle le porte depuis 2001, cette intervention. Et donc, nous, on appuie et on soutient aussi les enseignants pour aborder des thématiques parfois pas faciles. Et ce qui est très important et ce qu'on défend, c'est aussi la co-animation, le fait d'avoir des interventions extérieures, des intervenants extérieurs formés, mais qui vont pas, certes, qui vont avoir une continuité avec les élèves parce qu'on va revenir à hauteur de 3 séances par an et par niveau. C'est comme ça qu'on intervient à ID Santé, mais on n'est pas tous les jours dans l'établissement. Et donc, pour certains élèves, c'est aussi une opportunité de témoigner des choses dans un autre contexte, de libérer la parole. C'est aussi l'avantage de la co-animation qu'on porte du coup en Guyane, mais maintenant on est depuis 2022 en Occitanie et on fait des interventions aussi en Occitanie et depuis l'année dernière en Nouvelle-Aquitaine. Donc, ça marche aussi sur d'autres territoires et c'est plutôt bien perçu également.
3: Oui, du coup, pour vous, la co-animation, ça peut être quelque chose de. Vous voyez les avantages de la co-animation plutôt que les soucis, parce que l'autre intervenante, elle nous a parlé justement des soucis, des problèmes éventuels qui peut donner une co-animation entre partenaires qui ne se connaissent pas, qui ont des références différentes, mais c'est vrai que c'est la co-animation, elle est co-construite. Ça peut porter à quelque chose de positif. Mais du coup, vous parlez aussi de des choses qui évoluent, des choses qui ont été réprises. Est-ce qu'il y a du coup une plaidoyer auquel ID Santé fait partie pour améliorer ce programme EVARS?
2: Pour juste répondre sur la co-animation juste avant, c'est ce qu'on défend et c'est ce qu'on défend au niveau du plaidoyer aussi. Je vais pouvoir développer, mais c'est surtout, du coup, les associations ne sont pas en permanence dans l'établissement et il y a besoin d'assurer une continuité. À ID Santé, nous, les VARS, on la considère du point de vue des jeunes, du point de vue des professionnels qui entourent les jeunes au quotidien et aussi du point de vue des parents. Et donc, dans notre approche, c'est vraiment une approche globale sur les VARS, où on a des ateliers dédiés aux parents pour déconstruire les fausses informations qui circulent notamment sur les réseaux sociaux, les rassurer parce qu'il peut y avoir notamment avec la promulgation du programme, il y a eu beaucoup de craintes et de mobilisation sur les réseaux sociaux qui peuvent inquiéter. Et ensuite, avec les équipes qui sont présentes au quotidien, parce que c'est elles qui vont poursuivre les messages que nous, on va bien cadrer au moment de l'intervention, mais qui voilà, pour être intégrées par les élèves, nécessitent, au-delà de séances définies à 3 par an, d'avoir une continuité dans tout l'espace de vie du jeune. Et du coup, sur le plaidoyer, ID Santé fait partie depuis quelques années du collectif pour une véritable éducation à la sexualité, qui est un collectif qui regroupe 10 organisations, dont le planning familial, SIDAction, la Excision Parlons-en, l'association de lutte contre le sida ALS qui est basée à Lyon, la Fédération nationale des CIDFF, la Fédération nationale Solidarité Femmes, et aussi le syndicat national des infirmiers et conseillers de santé, le SIX-FSU, Stop Ficha et Sud Éducation, un syndicat d'enseignants. Voilà, et tout ça, on est appuyé aussi par une organisation qui s'appelle La Vague, dans ses actions de plaidoyer. Et du coup, ce collectif, nous, on l'a rejoint, je disais, je pense en 2024, mais il est actif depuis la publication d'un livre blanc sur l'éducation à la sexualité, où les membres du collectif ont identifié des mesures à adopter pour rendre effectif ce droit à l'EVARS et le cadre légal sur l'EVARS qui existe depuis 2001.
3: Et dans ce plaidoyer, du coup, c'est quoi, à votre avis, les choses sur lesquelles il ne faut pas reculer? Sûrement la place des associations, trouver une bonne place parce qu'elle n'était pas du tout pensée au début comme ça.
2: Oui, la place des associations, ça en fait partie. Les mesures là, notamment en lien avec le programme, voilà, qui vont être les plus importantes à défendre sur les mois à venir, ça va être aussi qu'il y a un pilotage national et académique permettant que l'éducation à la sexualité se mette en place de manière homogène sur l'ensemble du territoire, qu'il y ait des moyens pour mettre en œuvre cette éducation à la vie affective, relationnelle et à la sexualité, des moyens pour soutenir les infirmières scolaires, des moyens pour soutenir les associations et des moyens pour former, au-delà budgétaire, aussi de formation des personnels de l'éducation nationale. Voilà, tous les professionnels de l'éducation nationale ne sont pas encore formés et au-delà d'être formés après, il faut se sentir en capacité d'intervenir. Mmh. Voilà, c'est ça un peu
3: D'accord. Et est-ce que on va aller vers la fin de cet entretien avec vous?
2: Oui.
3: Est-ce que pour l'année prochaine, pour 2026-2027, c'est quoi votre attente? Idée Santé pense que ça va passer comment l'année? Sur quoi il faudra se battre?
2: On espère une reprise des partenariats. De notre côté, continuer d'obtenir des agréments académiques aussi. Ce qu'il va falloir continuer, c'est de défendre la place des associations, la co-animation et d'obtenir un budget clair sur les VARS pour qu'il y ait des moyens qui permettent d'atteindre les ambitions du programme.
0: Et pour terminer notre tour sur les VARS, sur les enjeux, sur les perspectives, on va laisser la parole vraiment au terrain à Delphine Roche, qui est chargée des projets de l'association Arémédia. À Delphine la parole.
4: Alors Arémédia, on est une association qui a 33 ans, qui s'est montée à l'origine via des médecins qui s'intéressaient en fait aux questions du VIH. On était en pleine épidémie de VIH. Aujourd'hui, l'association elle est structurée en deux pôles. Il y a le pôle hôpital Orlais-Mur, donc on propose du dépistage des IST comme à l'hôpital, mais en dehors de l'hôpital. Ça veut dire que notre chargé de projet, le salarié d'Arémédia, eh bien, il va chercher à mobiliser un médecin et un infirmier et à solliciter une structure qui accueille un public qui est éloigné du soin, pour justement proposer des séances de dépistage autour des IST.
3: Oui, et vous intervenez bien en milieu scolaire.
4: Et ça, c'est l'autre partie, parce que ça, c'est un premier pôle. L'autre pôle, effectivement, c'est la promotion de la santé et de la prévention. Donc là, on va en milieu scolaire, mais aussi extrascolaire, auprès des jeunes. Avec les plus petits, en fait, on va chercher à renforcer les compétences psychosociales et on s'appuie d'une démarche expérientielle pour faire cela. Et avec les plus grands, on peut mettre en place plutôt des débats pour discuter du coup. Nous, on parle en fait de conduite à risque, que ce soit en fait la consommation de produits psychoactifs, les conduites addictives ou encore tout ce qui peut se passer dans le cadre de la vie affective, relationnelle et sexuelle, qui serait en fait de l'ordre de la prévention.
3: Et l'année qui vient de s'écouler, du coup, il était déjà mis en place les programmes EVARS. Est-ce que vous avez pu intervenir dans ce programme-là?
4: Je ne pense pas qu'on ait davantage intervenu. Nous, en fait, on a un projet qui s'appelle les sorties santé. Alors, notamment ce projet-là, on en a plusieurs. Mais celui-ci qui est effectivement dans le programme de vie affective, relationnelle et sexuelle. Donc, on intervient effectivement auprès de troisième. Et donc, on parle de tous les sujets autour de la santé sexuelle.
3: Oui, du coup, vous faites votre sortie, vous les appelez les sorties santé?
4: Oui.
3: Et du coup, oui?
4: C'est donc un projet à destination des troisièmes. On les fait sortir sur une journée en dehors de leur collège. On leur fait visiter des structures autour des questions de santé sexuelle, je dirais même autour des enjeux de santé sexuelle. On explique bien au tout début que la santé sexuelle, nous, on a une approche globale et positive, et que là, on est en fait sur des enjeux sanitaires. Donc, on va parler de plutôt là où il pourrait y avoir des risques, mais qu'il ne faut pas oublier qu'il y a aussi toutes les dimensions de plaisir qu'il peut y avoir dans la vie affective. On fait ce rappel-là. Cette sortie, elle est forcément partielle, hein, puisque la vie affective, la santé sexuelle, c'est vraiment très, très transversal et global. Hein. On pourrait y passer plus qu'une journée en réalité pour toucher tous les sujets. On le précise bien, ça.
3: Bien évidemment. Et des fois, voilà. Au comité des familles, nous connaissons mm-hmm. l'association Arémédia parce que mm-hmm. Justement, il y a des interventions qui sont faites dans notre local. Du coup, le sujet est vraiment les VIH et les IST. Et est-ce que, du coup, ça peut créer un souci dans votre expérience si les parents savent en avance ou les enfants savent en avance que ça va être dans une association de lutte contre les VIH que vous allez aller?
4: Vous voulez dire, est-ce que ça peut inquiéter les parents?
3: Oui.
4: Moi, j'ai pas ce retour-là. Je sais que ça peut exister pour le moment. Je n'ai pas peut-être une expérience encore grande, mais en tout cas, mon expérience n'est pas forcément celle-ci. Après, on est des professionnels formés, donc je pense qu'en fait, en posant un cadre, on peut tout à fait faire de la prévention sans inquiéter. Mais c'est vrai qu'en étant formé, je pense en tout cas, on peut transmettre plus efficacement des messages. Voilà, et je crois que c'est le cas du coup de la plupart des personnes. En tout cas, c'est le cas chez vous, chez nous. Voilà. Donc, oui. C'est vrai qu'on fait appel aussi à vous pour ces aspects, puisque du coup, c'est très concret aussi pour les jeunes. Ils peuvent poser des questions auprès de personnes qui vivent des enjeux différents des leurs. Mm.
3: Et comment vous voyez l'année prochaine? Parce que là, du coup, cette année, c'est fini. Et l'année prochaine, vos sorties santé, ils vont mm-hmm. continuer en parallèle du programme EVARS ou bien vous pensez que vous pouvez travailler ensemble? Comment vous vous organisez pour l'année prochaine?
4: Bien, nous, on tient à ce projet. Donc, pour le moment, oui, on est dans l'idée de le perpétuer. Je crois que les collèges avec qui on intervient le voient comme un complément. Eux, ils portent déjà leur séance EVARS. Alors, j'ai pas forcément tout en tête, mais je sais que voilà, les CPE ou les infirmiers scolaires se sont saisis de ces questions, se sont formés et du coup, ils déploient dans leur collège déjà des séances et du coup ils apprécient ce complément qui est du coup en dehors du collège. Là en fait l'idée c'est d'aller rencontrer les structures, donc typiquement aller rencontrer le centre de santé sexuelle où on peut se faire dépister. C'est aller donc chez vous pour un peu mieux comprendre concrètement qu'est-ce que c'est que le VIH, comment on vit avec. Mais ça peut être aussi auprès du planning familial sur les questions de contraception, d'IVG, de violence intrafamiliale, etc. Nous, on complète également avec tout ce qui est sensibilisation autour des discriminations. Donc, je crois qu'à chaque fois, c'est utilisé en complément. Voilà. Mm-hmm.
3: D'accord. Et comment, juste pour terminer notre entretien, vous accompagnez les élèves, vous êtes une des accompagnatrices du terrain?
4: Oui.
3: Est-ce qu'il y a des choses, des moments qui vous ont marqué en particulier, des épisodes?
4: Je dirais qu'en fait, il y a des ateliers qui durent une heure. Donc, chaque professionnel a préparé son déroulé il y a ces phases qui sont prévues, il y a tout ce qui n'est pas prévu. Et donc, moi qui ai la chance d'accompagner les élèves sur toute la journée, je suis aussi présente sur les moments informels. Donc, je dirais qu'il se passe, on voit que ça les fait beaucoup cogiter, parce qu'en fait, sur les moments informels, on les entend un petit peu discuter entre eux. Et donc, effectivement, il y a des fois où on sent qu'on fait changer les choses, c'est-à-dire que des petites phrases, en fait, qui nous font dire que ce qu'ils n'ont peut-être pas dit d'ailleurs en groupe, ils vont peut-être se le dire entre amis ou ils vont nous questionner, nous, sur le chemin, en fait. Donc, je dirais que c'est peut-être les à côté où on sent qu'effectivement, on fait bouger les lignes, il y a des prises de conscience, voilà.
3: Sur les moments plus intéressants, presque.
4: L'un ne va pas sans l'autre, hein, mais mais tout à fait, oui. Ces moments-là sont précieux.
3: Oui.
4: Sont précieux, oui.
3: Merci beaucoup, Delphine.

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Voilà quelques dernières annonces. Bonjour, je m'appelle Dani, je vis à Paris, j'ai 39 ans, je suis indétectable. Je cherche une Haïtienne qui a le même statut que moi en Île-de-France. Ou encore, jeune femme de 38 ans, j'ai un petit garçon de 8 ans, je vis à Paris, je recherche mon âme sœur pour relations sérieuses et je souhaite faire la rencontre d'un homme qui a des valeurs, un sens de l'humour. Bonjour chers tous, jeune femme de 36 ans, assez mature, mère d'une fille. Je suis une personne attentionnée, ayant des valeurs chrétiennes et familiales. Je cherche un homme doué de sympathie et de tolérance avec qui faire connaissance pour aboutir à ce que Dieu réserve pour nous. Indétectable, je veux fonder une famille, avoir des enfants, car nous avons aussi droit au bonheur. Et que tu sois situé comme ça, écris-moi.

Je ne mords pas. Pour terminer, bonjour, moi je suis Emmanuela, j'ai 31 ans, je vis avec les VIH depuis 9 ans, je suis également détectable, je suis célibataire sans enfant, je recherche dans ce cité un homme sincère, honnête envers lui-même, qui sait ce qu'il veut. J'ai 35 ans et je cherche une personne qui a moins de 45 ans. Je suis d'origine camerounaise, je vis à Douala, n'hésitez pas à me laisser un message, je suis relax. Et nous sommes arrivés à la fin de Vivre avec les VIH. Rendez-vous à la semaine prochaine. Portez-vous bien.

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2: Charlotte de Rouen.
1: Quelques minutes de nuit, en plein jour, une partie de l'Europe va vivre une éclipse solaire totale ce soir lorsque la Lune va cacher le Soleil, un phénomène rare. Alors que la sécheresse frappe de plus en plus de départements en France, la ministre de la Transition écologique demande aux préfets d'appliquer avec rigueur les mesures de restriction. En Cisjordanie occupée, le harcèlement des colons ne cesse de s'aggraver à l'égard des Palestiniens. La situation est très tendue dans le village de Kousra. L'intelligence artificielle impacte le travail des jeunes et notamment le travail des jeunes diplômés en informatique en Inde. Et puis du football, ce soir avec la Super Coupe d'Europe, le Paris Saint-Germain affronte Aston Villa à 19h, temps universel. Des millions d'Européens vont contempler le ciel ce soir pour observer ce phénomène rare, une éclipse solaire. Pour en profiter, il faudra toutefois protéger ses yeux, car regarder sans lunettes adaptées induit un risque de lésion. En France, ces lunettes se font rares, les pharmacies ont été dévalisées et de fausses rumeurs circulent sur les réseaux sociaux. Certains proposent des guides pour se bricoler soi-même des protections, mais en réalité, ces dispositifs sont inadaptés et très dangereux, Grégory Genevrier.
3: Oui, des lunettes de soleil empilées au masque de soudure en passant par les radios ou les négatifs photos. Les tutoriels pour se fabriquer des protections artisanales ont la cote sur les réseaux ces dernières heures. Mais les experts sont unanimes, tous ces dispositifs sont inadaptés et comportent de gros risques. Oubliez le système D puisque rien ne remplace des lunettes d'éclipse certifiées par la norme ISO 12312-2 qui filtre 100% des UV. Pour ceux qui ont pu s'en procurer, pensez d'ailleurs à vérifier la présence de ce marquage et l'absence de rayures sur les verres. Observer une éclipse sans lunettes de protection, même quelques secondes, c'est s'exposer à une perte de la vision. Rappelons que la brûlure de la rétine, parfois indolore au moment de l'observation, est irréversible. Pour ceux qui n'auraient pas de lunettes, l'Agence spatiale européenne diffusera l'éclipse en direct sur sa chaîne YouTube. Un moyen sans risque de profiter du spectacle partout dans le monde.
1: Éclipse qui devrait avoir lieu dans à peu près une heure. Alors que la France vit une nouvelle vague de chaleur et que la sécheresse s'aggrave, Monique Barbu, la ministre de la Transition écologique, a tenu une réunion de crise ce mercredi car les nappes phréatiques du pays ont des niveaux sous les normales. Les coupures d'eau au robinet touchent désormais plus de 40 000 personnes. Monique Barbu a donc appelé les préfets à faire appliquer les mesures de restriction avec rigueur et à renforcer les contrôles.
4: J'ai dit que nous attendions que ces arrêtés soient appliqués avec la plus grande fermeté. Dans certains départements, c'est une situation un peu nouvelle. Je peux vous assurer qu'en Bretagne ou dans le Grand Est, des arrêtés sécheresse, c'est peut-être les premières fois qu'ils en prennent. Il y a un temps d'adaptation aussi, mais nous avons rappelé qu'effectivement, nous souhaitons la plus grande fermeté. Nous souhaitons le minimum de dérogations. Il peut y en avoir, il y a toujours des cas extrêmement particuliers, mais nous souhaitons que ce soit un minimum de dérogations. Et nous souhaitons aussi qu'un certain nombre de contrôles soient renforcés dans les zones à forte tension. Pour vous donner un ordre d'idée, l'OFB nous a dit avoir fait plus de 7500 contrôles et constaté 300 infractions.
1: La ministre de la Transition écologique, Monique Barbu. En Colombie, un deuil de 3 jours décrété en hommage aux victimes du séisme qui a frappé le pays lundi. Le dernier bilan fait état d'au moins 216 morts et de plus de 2000 blessés. La nuit dernière, des secouristes ont réussi à extraire une femme des décombres d'un immeuble effondré à Pereira. 35 heures après le tremblement de terre, les recherches se poursuivent toujours pour tenter de retrouver les survivants. Au Proche-Orient, la situation est très tendue à Kousra, dans le nord de la Cisjordanie occupée. Ce village palestinien près de Naplouse est régulièrement harcelé par les colons israéliens. Et depuis 3 jours, ils ont encerclé la maison d'une famille. Sous la pression médiatique, l'armée israélienne a dit ce matin qu'elle tentait de les déloger. À Jérusalem, Frédéric Misselin.
5: Dimanche soir, des colons israéliens ont installé leur tente juste devant la maison de Youssouf Hassan, près du village de Kousra, dans une zone isolée, dans la montagne. La famille palestinienne a été empêchée d'entrer ou de sortir de chez elle. Une ambulance du Croissant Rouge a pu briser le siège mardi soir pour évacuer une personne et apporter de la nourriture à ceux restés bloqués. Les colons avaient coupé l'eau et l'électricité. Cela a depuis été rétabli. Dans un premier temps, l'armée est restée les bras croisés, assurent plusieurs témoignages. Cette propriété se trouve en zone B, c'est-à-dire sous administration civile palestinienne, mais israélienne en matière de sécurité. Le secteur est désormais zone militaire fermée. L'armée assure être en train d'évacuer l'avant-poste 3 jours après son installation. Plus de 2200 Palestiniens ont été déplacés cette année en raison de la violence, des restrictions d'accès, des démolitions de maisons, selon les chiffres de l'ONU. Frédéric Misselin, Jérusalem, RFI.
1: À Gaza, une frappe israélienne a fait un mort, une première frappe depuis plus d'une semaine dans l'enclave palestinienne, malgré le cessez-le-feu qui est entré en vigueur en octobre 2025. Le but du gouvernement de Benjamin Netanyahou est de rayer la Palestine de l'ordre du jour de l'humanité, déclaration du président turc Recep Tayyip Erdogan, qui n'a pas mâché ses mots aujourd'hui en conférence de presse avec le président de l'autorité palestinienne Mahmoud Abbas, qui était en visite en Turquie. Vladimir Poutine menace de saisir des navires occidentaux en mesure de représailles à l'arraisonnement par des pays européens de bateaux soupçonnés d'appartenir à la flotte fantôme russe. Ces navires utilisés pour contourner les sanctions occidentales mises en place depuis l'offensive russe en Ukraine. De nouvelles sanctions ont été approuvées par les Européens fin juillet pour fragiliser cette importante source de revenus pour la Russie, en permettant notamment la vente du pétrole ou des marchandises saisies sur ces bateaux, ce que fustige le président russe, estimant qu'il s'agit de piraterie et de banditisme. Quel impact aura l'intelligence artificielle sur le travail des jeunes générations? Dans un rapport publié aujourd'hui, l'Organisation internationale du travail s'en inquiète. Une réalité qui frappe particulièrement l'Inde, où le chômage touche davantage les jeunes diplômés dans la tech. L'IA transforme déjà les tâches confiées aux débutants comme aux profils intermédiaires. Les précisions d'Abdoulaye Rally.
6: C'est un séisme invisible qui frappe le marché de l'emploi dans la tech indienne, bousculé par l'intelligence artificielle. L'un des exemples les plus brutaux vient du géant américain du logiciel, Oracle. Selon la presse indienne, près de 12 000 postes ont été supprimés cette année et le groupe se prépare à une nouvelle vague de licenciements d'ici au 1er septembre. Et c'est tout le paradoxe mis en lumière par l'Organisation internationale du travail. L'Inde forme une génération de diplômés et d'ingénieurs hautement qualifiés, mais le marché de l'emploi se resserre. Selon le centre de recherche gouvernemental Niti Aayog, le pays compte plus de 370 millions de jeunes âgés de 15 à 29 ans. Pour eux, c'est la première marche vers l'emploi qui devient la plus difficile à franchir. Les entreprises technologiques indiennes réduisent leur recrutement de profils débutants. Les tâches les plus routinières, comme certaines opérations de codage, sont de plus en plus prises en charge par l'IA. Et lorsque cette première expérience professionnelle disparaît, c'est toute l'entrée dans la vie active qui se trouve fragilisée. Abdullah Erali, New Delhi, RFI.
1: Du football ce soir avec la rencontre entre le Paris Saint-Germain et Aston Villa en Supercoupe d'Europe. Dans les buts parisiens, c'est Matvei Sofonov qui devrait être titulaire ce soir. Le Russe s'est imposé dans les cages parisiennes l'hiver dernier au détriment de Lucas Chevalier. Salut Youtube.
7: Matvei Sofonov n'a plus quitté les cages parisiennes lors des rencontres officielles depuis celle contre Newcastle au Parc des Princes fin janvier dernier. Et pourtant, il revenait tout juste d'une fracture de la main gauche contractée lors de la finale de la Coupe Intercontinentale contre Flamengo. Une finale où le géant de Krasnodar a été héroïque lors de la séance de tir au but en arrêtant 4 tentatives. Sûrement le moment du basculement dans l'esprit de Luis Enrique, laissant sur le côté le 3e gardien le plus cher de l'histoire du football, Lucas Chevalier. Mais le Russe n'a pas toujours été irréprochable. Sofonov a parfois connu quelques trous d'air, notamment dans ses sorties aériennes ou dans son jeu au pied. Des imperfections qui auraient pu profiter aux Français. Sauf que Lucas Chevalier n'a jamais vraiment saisi sa chance. Quelques arrêts, mais aussi des prestations peu rassurantes qui n'ont pas permis aux Français de renverser la hiérarchie. Matvei Sofonov sera donc scruté attentivement ce soir. Une performance XXL tout en étant décisif, avec à l'issue un prestigieux trophée, pourrait mettre fin au débat, au moins pour cette saison.
1: Et coup d'envoi de la rencontre dans un peu moins de 2 heures à 19h en temps universel.
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9: Nous, nous prions Dieu pour qu'il pleuve, que la pluie permette à la nature de renaître, parce qu'ici, cela ressemblait à un désert. Vous auriez vu, c'était à pleurer. On a perdu tout le manioc, les bananes, tout ce qu'on plante et cultive pour vivre en fait. La patate douce, l'ananas, le feu nous a presque tout pris.
10: Donc pratiquement, il nous a laissé sans rien, le thème du feu.
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11: En Bolivie, chaque année, des millions d'hectares sont ravagés par les incendies. L'année dernière, en 2024, les feux ont été d'une ampleur sans précédent dans cet État sud-américain. 10 millions d'hectares, l'équivalent de 3 fois la superficie d'un pays comme la Guinée-Bissau, sont partis en fumée. Plusieurs mois après l'extinction des feux, leurs conséquences se font toujours ressentir. Communautés sans productions agricoles pour se nourrir, personnes âgées à la santé encore précaire à cause des fumées, et bien sûr, forêts et biodiversité qui peinent à renaître de leurs cendres. Bolivie, brûlons la forêt pour étendre élevage et culture, un grand reportage de Nils Sabin.
12: Ici, on parle de la saison des feux de la même manière que l'on parle de l'hiver ou de l'été. Ça arrive chaque année de manière toujours plus forte et violente.
13: Cléo Suissen travaille au parc Ambuari, dans l'est de la Bolivie. Dans ce sanctuaire, on récupère et soigne des animaux sauvages issus du braconnage, des incendies ou encore de la déforestation. D'année en année, les incendies sont toujours plus importants. Et comme dans toute la région, dans ce parc, on s'est habitué à devoir lutter contre les flammes.
12: Maintenant, nous avons des bottes, des pantalons qui protègent du feu, en gros de l'équipement de pompiers. On a aussi des sacs à dos anti-incendie d'une capacité de 20 litres pour transporter de l'eau et asperger les flammes. C'est de l'équipement professionnel que l'on a acheté avec nos propres fonds et grâce à des dons.
13: Il y a 20 ans, le parc était encore entouré de forêts. Aujourd'hui, c'est un îlot de biodiversité au milieu des champs et des prairies d'élevage. En période d'incendie, de juillet à octobre, de nombreux animaux brûlés ou déshydratés sont amenés à la clinique vétérinaire du parc par la population. Paresseux, singes, tortues ou encore oiseaux y sont soignés avant d'être relâchés dans le parc. À cela s'ajoutent nombre d'animaux sauvages qui viennent d'eux-mêmes se réfugier dans le sanctuaire, comme l'explique Ivan Marquez, biologiste en Boari.
14: Pendant les incendies, tous les animaux fuient vers ici. Comme il y a plus de proies qui viennent, il y a aussi plus de prédateurs. Donc l'écosystème du parc est souvent surchargé. Pour faire face à ça, nous devons parfois aider ces animaux sauvages avec de l'eau, voire de la nourriture. Car il n'y a pas assez de ressources pour tout le monde.
13: En 2024, les incendies ont durement frappé en Boari. La moitié du parc, soit 500 hectares, a été ravagée par les flammes. Avec la saison des pluies, la jungle est de nouveau verdoyante, mais cela ne veut pas dire que la végétation n'est pas en train de changer, rappelle Cléo qui nous emmène en pleine forêt.
12: La terre est plus sèche, la végétation change, et de manière générale, tout s'assèche plus et plus rapidement, alors qu'avant, la période sèche arrivait plus tard. Tout cela crée des conditions optimales pour que le feu arrive et se propage.
13: Après une bonne demi-heure de marche, nous arrivons au bord d'une lagune que nous traversons avec de l'eau jusqu'aux genoux.
12: En saison d'incendie, nous venons souvent ici et il faut imaginer que la forêt est complètement sèche. Il n'y a plus d'eau, ni dans les lagunes, ni dans les marais. C'est pour cela que l'on installe des abreuvoirs que l'on remplit régulièrement. Et au bout de 5 minutes seulement, il y a déjà des oiseaux, des singes et plein d'autres animaux qui viennent s'y abreuver.
13: Alors que nous pataugeons à proximité d'un de ces abreuvoirs, Juan Carlos Characiri, chargé de la sécurité du parc, rappelle que s'ils ont permis de sauver des animaux, ces abreuvoirs ont aussi créé d'autres problèmes.
15: Pendant les incendies, les animaux étaient perturbés par la fumée, par l'avancée des flammes, donc souvent ils choisissaient un abreuvoir où ils venaient tous les jours. Sauf que des personnes venaient régulièrement attendre à proximité pour chasser facilement ces animaux.
13: C'est pour éviter cela que Juan Carlos Charassiri a été embauché en fin d'année dernière. Depuis, il patrouille la nuit pour empêcher l'entrée de personnes mal intentionnées et étrangères au parc. Une fois les incendies contrôlés ou éteints, le travail de l'équipe d'Amboari ne s'arrête pas. Au contraire, vient le moment des battues en forêt pour trouver des animaux blessés dans l'espoir de les aider.
12: On se rend avec des équipes dans les zones qui ont brûlé et où le feu est éteint. Si on trouve des animaux que l'on peut sauver, on le fait. Malheureusement, la majorité des animaux que l'on trouve sont soit morts, soit en train d'agoniser, donc on doit les euthanasier. C'est ça la réalité.
13: L'ampleur des incendies de 2024 est historique en Bolivie. 10 millions d'hectares sont partis en fumée. Pourtant, depuis 10 ans, 2, 3, parfois 4 millions d'hectares brûlent chaque année. À l'origine, un profond changement dans l'économie bolivienne que nous raconte Stachek Chapisky, économiste environnemental spécialisé sur le secteur agroexportateur, ainsi que la déforestation et les incendies.
16: À partir de 2012-2013, le gouvernement planifie une vision de diversification de l'économie. En particulier le développement de l'agro, ce qui veut dire le bétail et le soja en particulier pour la Bolivie. Et le résultat est donc qu'ils ont augmenté le nombre de permis de déforestation, ils ont donné beaucoup plus de crédits et ils ont été beaucoup plus tolérants avec toutes les lois environnementales. Le résultat étant donc que la déforestation s'est multipliée par deux à partir de 2016 et ensuite à partir de 2020, elle a encore augmenté à des niveaux maintenant records.
13: Pour mieux comprendre ce phénomène, nous partons à San José de Chiquitos, une ville encore plus à l'est et à 500 km du parc Amboari. C'est un voyage en minibus au cœur de la frontière agricole bolivienne. Certaines des routes principales sont encore des pistes de terre, d'autres viennent juste d'être goudronnées. Bref, c'est un territoire en pleine transformation. La preuve, San José de Chiquito, c'est la municipalité qui a subi le plus de déforestation de tout le pays ces 20 dernières années. C'est ce que nous explique Juan Pablo Rojas de l'organisation indigène Turubo de la ville.
17: Le gouvernement donne des titres de propriété sur des terres qui lui appartiennent. Les personnes viennent s'installer et elles commencent à tout défricher. C'est de cette façon que nous avons perdu énormément de forêts dans la région.
13: Lorsque le gouvernement d'Evo Morales, le premier président indigène de la Bolivie, choisit de développer l'élevage et l'agriculture en 2013, il lance aussi un grand programme pour donner des terres aux groupes indigènes et paysans des montagnes. Cela participe à la hausse de la déforestation car les objectifs de ces nouveaux arrivants sont très différents de ceux des populations autochtones. Luis Fernando Moreno de l'organisation indigène Turubo.
18: Ce sont des producteurs. Leur mentalité, c'est produire pour ensuite vendre. Nous aussi, nous produisons, mais uniquement pour notre propre consommation. Pour nous, 5 hectares de culture, c'est déjà beaucoup, mais pour eux, c'est minimum 20 hectares, voire plus.
13: Si les groupes paysans et indigènes qui viennent s'installer dans l'est de la Bolivie participent à la déforestation ainsi qu'aux incendies, Stachek Chapisky rappelle qu'ils ne sont pas les responsables de la grande majorité du défrichage.
16: En termes écologiques, les entreprises qui ne sont pas vues par l'opinion publique, surtout à Santa Cruz, comme le problème, malgré tout, c'est où a lieu la plus grande partie de la déforestation.
13: Le point commun entre tous ces acteurs, qu'ils soient éleveurs, grands agriculteurs ou membres de communautés paysannes, c'est leur pratique de la culture surbrûlée et le peu de précautions qu'ils prennent pour contrôler ces feux. Luis Fernando Moreno.
18: Les feux, ça les arrange car ça ravage tout sans avoir à utiliser des machines. Et ensuite, ils utilisent la terre brûlée pour les cultures. Dans l'immense majorité des cas, les incendies ne commencent pas dans les communautés indigènes. Pourtant, c'est nous qui souffrons des conséquences.
13: En septembre 2024, face à l'ampleur des incendies qui touchent le pays, le gouvernement bolivien annonce une pause environnementale d'une durée indéterminée. Concrètement, les autorisations pour brûler les terres agricoles sont suspendues jusqu'à nouvel ordre. La mesure provoque un tollé chez les producteurs et le ministre de l'Environnement de l'époque, Alan Lisperger, doit expliquer publiquement pourquoi le gouvernement en est rendu à cette décision.
19: En Bolivie, nous continuons de pratiquer la culture sur brûlis, mais nous essayons de contrôler cette pratique avec un calendrier afin de brûler quand il n'y a pas trop de matière combustible et d'éviter de perdre le contrôle des feux. Cependant, beaucoup de producteurs continuent de brûler leurs champs en dehors de ces calendriers et cela conduit à des incendies forestiers.
13: S'il défend l'instauration de la pause environnementale, le ministre de l'Environnement ne remet pas en cause la pratique de la culture sur brûlis.
19: Nous continuons de préparer les terres agricoles de cette façon car il est important de garantir la sécurité alimentaire dans le pays et donc la production d'aliments.
13: Cet argument de la sécurité alimentaire est répété à l'envi par le gouvernement et c'est, selon lui, ce qui justifie l'augmentation de la déforestation dans l'est du pays. Une idée battue en brèche par Stachek Chapisky.
16: 57% de la déforestation actuelle dépend du bétail, 17% du soja, ensuite tu as du sorghum et autres. Et tout ça, ce sont des produits qui servent surtout pour l'exportation. Est-ce que la sécurité alimentaire de la Bolivie dépend de la production de viande ou de produits qu'on est en train d'exporter? Pas du tout.
13: La sécurité alimentaire reste un enjeu important après ces incendies, mais plutôt chez les petites communautés qui ont été ravagées par les flammes. Nous partons pour la petite ville de Saint-Cravière, toujours dans l'est de la Bolivie. Comme beaucoup de villes et villages de la région, Saint-Cravière a été fondée par des missionnaires jésuites à la fin du XVIIe siècle. Aujourd'hui, la ville est surtout la capitale laitière du département. Il y a donc énormément de pâturages dans les alentours. Nous avons rendez-vous à la centrale des communautés indigènes Paiconica de la ville.
20: Notre organisation et les communautés qui la composent traversent une situation difficile à cause de la sécheresse et des feux.
13: Brian Bacatalamas, coordinateur des pompiers volontaires Paiconica.
20: Très peu de cultures avaient poussé l'année dernière et puis le peu qui allait être récolté a été réduit en cendres. Donc en ce moment, les gens sont un peu désespérés. Et puis après, pendant les 2 mois qui ont suivi les feux, beaucoup de gens ont quitté les communautés pour aller en ville, parce qu'il n'y avait quasiment plus rien à manger.
13: Comme coordinateur des pompiers volontaires, Brian s'occupe du centre de surveillance des incendies mis en place depuis quelques années. Il nous présente Agustin Parapaena, qui était pompier volontaire cette année. À 54 ans, il a dû venir en ville pour trouver un travail et un salaire, ce qui ne lui était jamais arrivé.
21: On a perdu tout le manioc, les bananes, la patate douce, l'ananas, tout ce qu'on cultive pour vivre. Le feu nous a presque tout pris. C'est très dur pour nous. On souffre de devoir partir. Depuis qu'il y a eu ces feux, chacun survit comme il peut.
13: Dans l'immense majorité des cas, les habitants des communautés autochtones produisent leur alimentation eux-mêmes et un petit surplus qu'ils vendent sur les marchés. Mais comme de nombreux champs ont été ravagés par les feux, beaucoup de personnes, comme Agustine, ont dû émigrer au moins temporairement en ville pour trouver un travail salarié. À Saint-Cravière, l'organisation des communautés indigènes Paiconica, qui regroupe 60 communautés, estime que cela concerne une famille sur 5. Une situation que Brian juge très injuste, car les communautés autochtones font très attention à ce que les incendies ne se déclarent pas dans leur territoire, mais elles finissent tout de même par payer les pots cassés.
20: Il n'y a pas eu un seul départ de feu parmi nos 60 communautés. Mais à quoi ça sert ? À quoi bon sensibiliser, expliquer qu'il ne faut pas faire de feu à certaines périodes dans nos communautés, si au final tout brûle quand même parce que le feu arrive d'ailleurs? La sensibilisation, il faut que ce soit pour tout le monde, pas juste pour notre centrale indigène Paiconica.
13: Pour les personnes qui ont pu rester dans leur communauté, la situation n'est pas facile non plus. Pour s'en rendre compte, nous partons avec Brian dans la communauté de Beyabista, à 25 km de Saint-Cravière. La majorité de la piste que nous empruntons est bordée de pâturages remplis de vaches et on aperçoit même à certains moments des cow-boys à cheval. Après 40 minutes de trajet, nous arrivons dans la petite communauté qui abrite 23 familles. On y rencontre Maria, 64 ans. Bonjour. Vous pourriez m'expliquer comment votre communauté a été touchée par les incendies?
22: En vérité, nous avons été très affectés. Nous n'avons plus de quoi vivre. Nous n'avons pas pu semer de manioc, ni de riz ou de maïs, alors que nous en semons normalement tous les ans, car c'est ce qui permet à la communauté et à notre famille de vivre. Nous n'avons plus rien parce que tout a brûlé. Et quand les incendies se sont arrêtés, il était trop tard pour lancer la culture sur brûlis. Donc de quoi allons-nous vivre alors que d'habitude, c'est la terre qui nous nourrit?
23: Je ne sais pas si
13: Et l'endroit où vous cultivez normalement, c'est loin d'ici?
22: Non, c'est tout près.
13: Ça serait possible d'y aller pour voir à quoi ça ressemble, que vous me montriez comment vous travaillez normalement?
22: Oui, bien sûr, allons-y.
0: Vamos al chaco, niños, cierren esa puerta.
13: Nous partons donc avec Maria, qui est accompagnée de ses quatre petits-enfants et de deux chiens. En chemin, nous croisons des vaches, des cochons et des poules qui semblent circuler librement dans la communauté. Après 10 minutes de marche, nous arrivons à la parcelle familiale où se trouve Dario, le mari de Maria.
2: En ce moment, c'est très dur à cause des incendies qu'il y a eu. Et puis ensuite, le gouvernement a interdisé la culture sur brûlis, soi-disant pour éviter les incendies. Mais chez nous, tout a brûlé.
13: Et donc là, vous plantez du manioc.
2: Oui, pas le choix, c'est pour avoir quelque chose à manger.
13: Cette petite parcelle où vous cultivez, c'est suffisant pour vivre?
2: Non, ce n'est pas assez, c'est juste pour survivre.
13: Tandis que nous repartons vers la maison de Maria, Brian explique que la centrale indigène Paikoneka a été dépassée par l'ampleur des conséquences des feux, malgré le fait qu'il y avait un plan post-incendie de prévu.
20: Il s'agissait d'aider les communautés touchées avec des vivres, un panier alimentaire. Nous l'avons fait, mais nous nous sommes rendus compte que ce n'était pas la solution.
13: Après s'être concerté avec les personnes affectées, l'organisation s'est rendue compte qu'il fallait plutôt les aider à relancer leur culture afin qu'elles ne soient pas obligées d'émigrer.
20: Le nouveau plan consiste donc à aider les victimes des feux à se relancer économiquement, principalement en leur donnant des semis. L'idée, c'est qu'elles aient des semis de maïs, de haricots ou encore de riz de bonne qualité et qui poussent bien.
13: Comme une grande partie de la Bolivie, la communauté de Bella Vista a également passé plusieurs semaines au milieu d'une épaisse couche de fumée entre les mois de juin et d'octobre. Les personnes âgées ont beaucoup souffert lors de cette période. Maria en garde un souvenir terrible.
22: Il y avait de la fumée partout. On ne voyait rien. C'était horrible. On suffoquait. Moi, la fumée m'a fait vraiment beaucoup de mal. À un moment, j'ai même été hospitalisée. On me donnait de l'oxygène car je n'arrivais plus à respirer. J'ai encore des problèmes aux yeux. Ils se fatiguent très vite. Donc oui, ma vue n'est plus la même depuis les incendies. Et c'est pareil pour mon mari.
13: À certains endroits, la population a aussi vu ses rivières, ruisseaux et autres sources d'eau contaminées par les cendres. Cela a entraîné des épisodes d'intoxication alimentaire avec diarrhée et vomissements chez de nombreuses personnes. Les enfants ont aussi beaucoup souffert des fumées. Au plus fort des incendies, les écoles ont été fermées dans un tiers du pays. Même dans des villes comme La Paz, en pleine montagne, à des centaines de kilomètres des incendies, les élèves risquaient d'être affectés par les fumées. C'est ce que nous raconte Gabriel.
3: L'école était fermée pendant une semaine. Puis les enfants revenaient un jour. Puis c'était une nouvelle semaine sans cours. Ils avaient tous les yeux rouges à cause de la fumée. Ils ne voyaient plus bien. Et à cela s'ajoutait la toux, l'impression de ne plus pouvoir respirer normalement.
13: Pour Christian Ortiz, médecin dans un centre de soins, la réponse des autorités pendant la crise n'a pas été à la hauteur. Et encore aujourd'hui, il lui arrive de recevoir des patients qui souffrent des conséquences des incendies.
23: Il y a 2 semaines, on nous a encore amené un patient qui souffrait des poumons. Et évidemment, c'était parce qu'il avait inhalé trop de fumée pendant la période des feux.
13: Dans quelques mois, les incendies reviendront à nouveau en Bolivie. Mais pour l'économiste environnemental Stachek Schlapisky, l'État ne compte pas changer sa feuille de route malgré le précédent historique de 2024.
16: J'ai bien peur que ce n'est pas juste qu'on ne change rien, c'est qu'on continue avec plus de force. Et le gouvernement bolivien, il est en train de continuer à penser que l'agro va lui donner beaucoup plus de bénéfices que ce qu'il est en train de recevoir. Et il est en train de prendre de plus en plus de mesures pour aider l'expansion de l'agro.
13: Dans le débat entre la préservation de la forêt et le développement de l'agriculture intensive, le gouvernement bolivien fait un choix clair. Ces 5 dernières années, les surfaces de forêt défrichées pour l'élevage de vaches ou les plantations de soja ont été multipliées par 2 pour atteindre 500 000 hectares en 2023.
11: Bolivie, brûlons la forêt pour étendre élevage et culture. Un grand reportage de Nils Sabin, réalisation Pauline Leduc.
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0: L'heure bleue. Un texte de Thibaut Dubreuil sur une lecture de Véronique Bessière, du cours Charmet. Troisième épisode sur quatre. Précédemment, un homme jeune, et dont on ignore le nom, passe ses journées dans le café des chineurs. Il se morfond que Boulette, sa compagne, l'ait quitté. Dans ce bistrot, il fait de multiples rencontres plutôt intrigantes.
1: En avril, par exemple, t'as remarqué qu'il n'y a pas que les bourgeons qui poussent. Ah, il se passe aussi des choses, d'ailleurs. Là, c'est Augustin d'Hippone qui parle. Le patron l'écoute d'une oreille. Je pense que ça l'aide à se concentrer pour pas laisser les traces sur les vers qui les suit. Augustin d'Hippone. Il fut un professeur des universités qui a mal versé après une aventure avec un étudiant et que ça a pas plu à son recteur qu'il muta dans les tréfonds dont il sortit jamais. Paraît qu'il y en a encore des livres de lui qui tournent sur les internets, mais si peu nombreux et à un prix tellement dissuasif que ça fait cher le caractère. Ma nièce, une fille brillante, bac à 16 ans et puis des études avec des stages, bref. Elle entre comme journaliste dans la presse nationale, écrite. Comme elle est bizue, sa rédaction l'envoie à Los Angeles faire une interview de Robert De Niro. À ce moment-là du récit, on pourrait dire que tout le monde la boucle dans le bistrot. Voilà une aventure, et pas qu'un peu. Déjà, personne ne pourrait situer Los Angeles sur une carte. Mais Robert De Niro, on sent bien que le type est important et que ça mérite un peu d'attention de ce qui va suivre. Mais rien. Chacun vaque, causerie, tiercé, rire. Sauf moi. Et le patron qui lève un sourcil en demandant pourquoi on envoie une jeunette questionner une star d'Hollywood. Justement parce qu'elle est jeune. Ces vedettes, elles ne disent rien dans leur interview. C'est généralement plié en 5 minutes. Mais son journal ne pouvait pas ne rien écrire sur sa statuette des Oscars. Et quelques mots suffiraient bien. Ça gonflait tout le monde de faire un aller-retour si loin. Donc ma nièce, on l'envoie. Elle, toute contente, tu penses bien, elle s'y voyait déjà, selfie et tout ça. On ne lui avait pas dit que c'était juste ses initiales qui apparaîtraient en pied de l'article. Et article, c'est un grand mot. Des quelques lignes, disons, qu'elle allait pondre. Dans le bistrot, ça bruissait. Un groupe d'ouvriers venait d'entrer pour une pause. Ils causaient fort, à me masquer, et la vue et le son. Je suis donc déplacée avec ma tasse vers le comptoir, histoire de poursuivre sur mes pieds, debout, cette histoire que je devinais, debout aussi, mais à dormir. Et puis, le garçon a filé prendre des commandes. Le patron s'agita, un type venait de toucher je ne sais quoi dans la quatrième. Je fis côte à côte avec Augustin d'Hippone pour qu'il me contasse la suite des aventures familiales. La voilà dans un hôtel bien mis, ma nièce. Le genre avec des salons privatifs pour des entretiens discrets et des histoires de gros sous. On lui dit « Rancard à 18h30 avec Monsieur De Niro. Il déteste les gens en retard. » Ma nièce était dans ses souliers. 10 minutes en avance et De Niro, il vient pas. Elle attend, attend, et à 7h, on lui dit qu'il peut pas, qu'il faut revenir demain, même heure. Et le lendemain, idem. Mais que, sûr, cette fois, ce sera le surlendemain, mais à 20h, avant le dîner de gala. Ma nièce retourne dans sa piole pour apprendre que le fameux dîner, il est justement à 20h. Il sera en retard pour la bouffe, De Niro, pense-t-elle naïvement. À ce moment de son récit, qui était tout de même assez clair et pas trop détaillé, je sens bien que l'Augustin, il me vend pas du vent. Il y a quelque chose dans sa voix et puis aussi dans son style très court qui me dit que je peux lui faire confiance. Pas comme quand Boulette, elle me sortait des histoires mal fichues, que c'était pas sa faute si on était à découvert parce que le pompiste qui s'était trompé dans le prix du carburant et qui lui avait compté du 98 de luxe pour le prix du mélange qu'elle mettait dans sa mob, celle qu'elle avait récupérée chez sa grand-mère et que j'y croyais à peine que un... Vous voulez la suite? Avec la nièce et De Niro? Je vous parlerai du 103 un peu plus tard, mais sachez tout de même que Boulette, elle jouait en ligne. Oui, madame. Elle se croyait trader à acheter des actions en espérant, comme dans la pub, qu'elle montrait vite fait et que ça déborderait de bénéfices accumulés et non imposables, mais au final, la conclusion, vous vous en doutez un peu. Donc ma nièce revient à 20h. Et pas de De Niro. Nada. Personne. Elle le prend mal. Rappelle l'attaché de presse qui répond pas. Robert y baffera l'œil et ma nièce, elle a la dalle. Elle ne se dégonfle pas. Et comme elle a un peu fricoté le jour d'avant avec un cuistot, elle descend aux cuisines, des fois que le cuistot joli, et lui fasse une entrecôte derrière le piano, avec un bon verre de vin pour solde de tout compte. Et elle se dit qu'à son journal, elle peut pas rentrer comme ça à son journal. Tu comprends bien ? L'échec, quoi. L'échec. Augustin, il me parle d'échec parce qu'un malotru des grands studios, d'où qu'on a écrit des livres sur lui depuis 40 ans déjà, et même qu'on sait toute sa vie, son enfance à New York et tout ça, ce Robert, qui a un nom de dictionnaire qu'il aurait pu le feuilleter à la page P, pour politesse tout de même, Bob, il veut pas causer à sa nièce des trois pauvres phrases qu'elle va ramener à son canard, qu'on sait même pas lequel c'est, et que si ça se trouve, on ne peut l'avoir que sur abonnement. Ma relation avec Boulette, c'est un beau ratage. Un plantage de première. Comme le magazine Tiens, qui cause de cinéma celui-là. Que Boulette, elle faisait mal l'actrice à dépenser nos sous, même ceux qu'on n'avait pas. Surtout ceux-là d'ailleurs. Dans des expectatives un peu brumeuses où, au final, on a laissé nos plumes, qui avaient la forme d'une facture EDF impayée, sans venant rejoindre ses frangines entassées sous la table. Et qu'on s'en caillait les miches, sans courant, dans l'appart. J'étais pas dans les abnégations de la nièce à attendre encore que De Niro y veuille bien lui en causer des comment et des parce que. Certes, dans cette barque qui était notre vie, j'en foutais pas une rame, mais moi au moins, je faisais pas de trou dans la coque. J'ai jamais dépensé ce que j'avais pas. Alors la suite. Son petit cuistot chicano, il était pas à la marmite. Elle l'a constaté en parcourant les cuisines. Ma nièce, elle a cet air qu'elle se sent partout chez elle et surtout que les autres croient vraiment qu'elle est de là. Non, il faisait le service. Et bien embêtée qu'elle voit qu'il lui avait un peu menti sur sa fonction en revenant avec un plateau sur l'épaule. « Il est où, De Niro ?» qu'elle lui a demandé. « Tu penses bien que son serveur, il allait pas la laisser entrer dans la salle ? Et puis, je te parle pas du service d'ordre. Hein. On l'aurait mise dehors tout de suite. » Alors, elle s'est pas dégonflée. Et elle a enfilé une tenue blanche, genre personnel de service. Elle a pris un balai et s'est postée dans le couloir des chiottes. Véridique. Et là, mon pote, De Niro qui sort, remontant sa braguette, comme moi, il y a 10 minutes. Le groupe d'ouvriers du BTP était reparti. Le patron avait repris son rinçage et mon nouvel expresso arriva sur le zinc. De Niro et la nièce étaient un peu moi et Boulette. On est dans le même endroit, sûr qu'on y est bien tous les deux, mais... un truc fait qu'on ne se croise pas au bon moment. Tangente et tout ça. Ça fait 2 jours qu'on me fait poireauter pour mon interview, Mister De Niro. Qu'elle lui a dit tout en anglais. Quand pourrais-je m'entretenir avec vous ? De Niro l'a regardé, un peu surpris, alors qu'elle retirait son tablier et lui a demandé son âge. 22 ans. Il s'est marré. Il lui a dit qu'à son journal, il se foutait de sa gueule. Puis il est reparti vers la salle. Ma nièce était dépitée. Et au moment où elle s'apprêtait à téléphoner à son journal pour annoncer le fiasco, voilà De Niro qui revient vers elle. « Tourne-toi », qui lui a dit. « Ouais. Improvise un texte pour voir. » « Bof. Mais tu sais écrire ?»« Parfait. J'ai besoin d'une script. Demain, 11h dans le grand salon. Sois à l'heure, hein, cette fois. » À quoi ça tient les grandes espérances comme les petites attentes ? Un type qui va pisser, et toi qui te trouves sur son chemin et sur 2 mots et un drôle d'air, ta vie joue la bascule de la porte de Vanves à Pacific Palisade. Et voilà ta lorgnette qui grandit. Téléphone portable, écran 17 pouces, 16/9, et enfin cinémascope. Que ça me faisait des drôles de retours sur ma vie, alors que j'avais rassis mes fesses sur la banquette, à contempler au dehors les boulevards de ceinture bien relâches, les extérieurs aussi éteints qu'à Hollywood. Ça ferme jamais. Le scénario que j'avais écrit pour Boulette, elle n'en voulait pas. Ou bien pas comme ça. Reprends. Réécris. Faut approfondir que ça reste à l'état de projet, sans début et sans fin ton truc. Et qu'on sait pas bien ce qui se tient dans le milieu. Et cette histoire m'a fait remonter ses confesses. Qu'elle me disait parfois que j'étais pas à la bonne page. Point par fainéantise, mais par manque d'imagination. et que toujours elle me répétait qu'avec le bruit incessant que je produisais pour tout et rien, même en dormant, c'était pas étonnant qu'on ne débouche pas. Tu savais qu'à la radio islandaise, ils coupent le son pendant 15 minutes avant la messe du 24 décembre qui est retransmise en direct? C'est pour faire taire le tumulte du monde, le débarrasser de ses scories, juste un quart d'heure dans l'année pour le laver, le monde, qui soit propre à la venue du Sauveur. Eh bien, figure-toi que pendant ces 15 minutes où on n'entend rien, c'est le moment de l'année où ils ont le plus d'auditeurs. Est-ce à dire que je m'en suis venue ici, dans le café des Chineurs, pour fuir le silence, que pourtant je suis incapable de générer? Pour m'en obtenir finalement encore plus de bruit par ici, des discussions, de la musique, des bruits de vaisselle, et je parle pas de la chasse d'eau. Boulette, je l'écoutais toujours en biais, une oreille dans le traversin. Elle a toujours pensé que ces dires, ça me gonflait. Alors qu'au fond, mon oreille plaquée sur l'oreiller, c'était juste pour éviter que ce qu'elle me disait ressorte, que je garde bien dans mon cerveau ses attentes. Qu'en temps normal, comme je faisais toujours deux trucs inutiles en même temps, je ramassais pas grand-chose des mots qu'elle voulait capitaux, à m'en causer les yeux dans les yeux. Je me rappelle, une histoire de balai passé dans les coins, les éclisses à serrer pour pas que les traverses gondolent, et que plus qu'à rempli, elle espérait des ourlets, repliés deux fois, endroit contre endroit, pour s'enfiler des coutures du 9-3. Et viva ailleurs sans le 49-3! Qu'il fallait que je m'y mette, insensé, plutôt qu'à rester dans mon coton ouaté, pour m'en devenir la surjeteuse, le prince des machines à coudre et à découdre de la vie, qui s'annonçait brillante des sequins et des gaz de soie. Elle espérait des vertus gadins à faire bouffer la vie, des boléros à tricoter nous deux. Et pour ça, fallait y croire un peu. Elle y croyait trop déjà. Toujours, elle ajoutait « déjà ». Sur un ton plus bas. Et que les efforts, on devait les partager en parts de frères. Et putain, mais lâche ta bière! La faim, je la saisissais. Tellement elle revenait dans ses discours que toujours j'en sursautais à rater une maille et que j'ai fini par la connaître par cœur. Et même qu'elle aurait dû commencer par ça. Alors que je m'affalais sur la banquette de la 405 GR Berlin après une bonne journée à rien faire. Peut-être que ça m'aurait concentré un peu plus de ces phrases qui finissent planquées parmi les bouloches, comme à regarder des totons tournés sur les tables. Igor m'avait dit des coins qui sentent le foin. C'était ça qu'elle espérait, Boulette. Et ce surnom qui ne lui plaisait pas, elle n'y voyait qu'un masque choisi par moi, à ne pas entrer dans les débats de la vie. Comme la nièce attendant dans le couloir des chiottes, que les étoiles d'Hollywood viennent sonner à ses oreilles, sans même s'en attendre, ni même envisager ce que De Niro lui propose à là. Et qui, bingo, comme il l'a dit Augustin, elle a démissionné de son journal et que depuis, elle vit comme une nabab, avec des lunettes sur son nez et des feuilles à écrire fixées sur un contreplaqué.

Je vous ennuie pas trop avec mes histoires de cœur et de rancœur. S'il y a bien quelque chose qu'elle apprécie chez moi, Boulette, c'est mon optimisme qui fait que je vois jamais rien des choses importantes qui font verser le commun dans les atermoiements. Et que ça, c'est l'argument premier qui me dit que sous peu, elle reviendra, Aurore. Que même si j'ai égaré temporairement la clé claudiquante des remontages, j'en reste pas moins le maître des clepsydres. Au bilan de cette journée, mes crédits étaient un peu entamés, mais je n'en restais pas moins confiant de l'avenir qui se dessinait là. À commencer par mon jambon-beurre, qu'il faut toujours reprendre des forces pour bien engager un après-midi d'assises. Et dont je dis qu'il fut fort à mon goût du demi-sel étalé sur la baguette tradition et des cornichons coupés dans le sens de la longueur, qui commença mon après-midi par une gracieuseté. Je me fis un copain. Non point Siméon, ni Igor, qui tient, n'était pas là aujourd'hui. Ni Augustin d'Hippone, qui causait philosophie avec le patron. Mais tout seul, les débats sur le bien et le mal chez les néoplatonistes, que le patron bâillait à voir ses caries, pas plus que Prespuré, parti se coucher, ni Marilyn, mais le garçon, qui s'en vint reluquer ce que j'avais écrit sur mes feuilles. Chose inouïe, découverte là, que je savais encore écrire, même si des crayons on en trouvait à la maison, perdus sous les meubles. Mais que c'est pas parce que t'as une langue de chat idoine que tu vas forcément t'en construire une belle maison. Non. Pour ça, fallait de la volonté et elle vint toute bizarre se retrouver là. Que je notasse des trucs sans queue, mais avec une tête, celle de Boulette Aurore. Je suis poète à mes heures. C'est pas moi qui prononçais cette phrase, mais le garçon. Je le questionnais, marrant, sur ses fameuses heures. Je suis poète à mes heures. Vraiment. La formule était aussi usée que la banquette qui laissait passer

que je me montrasse stoïque en tout. Le stoïcisme, un truc pour Augustin, ça. Histoire de pas verser dans la déstabilisation, même si ça me faisait un air étrange, soudain, et qu'il dut quand même voir dans mes yeux une définition de la surprise. L'heure bleue, qui me dit en tirant la chaise en face. Savais-tu que les heures ont une couleur ? Je répondis Fissa que, bien sûr, et comment même, ah ça, la couleur des heures, c'est un peu comme la couleur des yeux des femmes, ça ne s'oublie pas, entre chien et loup, et Lion Jack, qui flotte au Simez, le drapeau blanc du cheval d'Henri IV, et que bien plus encore, il existe 24 heures dans une journée, et pas moins autant de couleurs, même si parfois, on peut les regrouper par famille, comme les sept nains, et les joueurs de rugby, qui portent le cuir mieux qu'un autrichien sa culotte marron. Il me regarda consterné. J'ai bien cru qu'il allait se lever pour s'en retourner jeter de la sueur dans l'entrée, à cause de la pluie et des risques de glissade, quand je me rendis compte que c'était moi qui glissais, dans une figure à me faire le cul aussi rose que les ors roses, si tant est qu'elles existent. Faquin, l'heure bleue n'existe pas. Elle, se glissant à travers l'interstice, le fel sous les entrebâilles, elle te dit quand tu ne peux plus distinguer un fil blanc d'un fil noir. Te dit, dis-je, l'heure. Elle est sa fin et son début, son contenant et son être. On ne peut la saisir. Elle n'éclaire rien que moi, un trait, un rayon, qui ne se perçoit que les yeux grands fermés. Et elle ne peut, ne doit, que dans la création, à apparaître et se dissoudre, faut-il être attentif. Miles a sa trompette, Cézanne a sa brosse, nulle définition de son être, pas d'attente ni de convocation, se tenir prêt quand l'heure bleue se présente. La pépite dans ton tamis, en être digne, puis... Garçon, un demi, s'il vous plaît. Je reviens. Et le garçon s'esquiva, me laissant avec son tas de mots posés sur la table. Et en attendant qu'il revinsse, je fermai mes yeux du plus fort que je pus, pour tenter de m'en voir ceux des yeux de ma moitié plus à quai. Ils m'apparurent clairement, et les deux même, me faisant face. Bien dans ma tête, mirilleur sur son visage avenant, et qu'à m'y essayer de toutes mes forces, je dus en conclure, au bout d'un temps incertain et plaintif, fautif et rageur, que j'en savais rien de leur couleur précise, rien de rien, et que ma concentration finit par céder presque à en faire des excuses à boulette aurore, que chez une fille, c'est pourtant pas bien compliqué de savoir leur attente, que j'avais pris suffisamment de gamelles, comme au baby-foot, à entrer dans une vie pour en ressortir illico. Incapable de me rappeler ce que toutes celles-là m'avaient dit avant qu'Aurore ne surgisse. Baggy, foulard, crips, vendeuse de bagues dans le métro. Et qu'elle se prit à lire dans mon sourire benêt devant tant de bonne chance que tout ça, je devais bien le savoir. Et que c'était un prérequis. Et que je fis semblant du candidat qui a su la réponse. Mais qu'elle lui échappe. C'est vraiment pas de chance. Devant l'examinateur qui immanquablement se lasse et finit par ne plus y croire. Mais impossible vraiment de retrouver où que c'est rangé dans ma bonne éducation de comment faut faire avec les autres. Et je notais sur mon papier les yeux de Boulette. Qui s'en va rejoindre cette demande, les autres que j'avais déjà notés, comme j'aurais fait une liste de courses pour des victuailles que je posséderais déjà. Le rire des migrants dont la bouche hilare pleurait que plus jamais ils ne verraient tout ça de leurs yeux, les yeux de Deniro, qui avait tout décidé en un regard, le regard de Siméon devant le Christ rédempteur, blotti dans les bras de sa mère attendrie, et l'œil avisé du client dans le marché aux puces, et cette mariée, pas mariée, que nous avons vue disparaître, fondue, clopin, dans le noir, sans même un mot pour lui dire le mal de ce qu'on en pensait, bien planqué au carreau du bistrot, comme on va au spectacle de la vie des vieux dans des EHPAD.

la télé. Et ne pas oublier qu'à la fin, le verbe vient. Pas concernée, non. Vraiment qu'à peupler le monde comme elle voulait, Aurore. Dont soudain le prénom me réchauffa le cœur, à un lever de soleil en Toscane, et que je gardais la tête bien droite. Il s'en fallait des lunettes de soleil à déposer dans les paniers, les vide-poches, pour faire une attention que j'avais si peu prêtée à sa personne. Je me sentirais vraiment bégueule à lui téléphoner pour lui raconter tout ça. Qu'elle poufferait à mes analyses romantiques et que sûr, c'était elle qui gardait la main pour l'instant, même si mon pied avait fait un pas. Le café des Chineurs jouait de ses effets induits, appelés par moi spatio-temporels. Et bien que personne ne remarquât ma tremblotte, les autres s'en jouaient et s'en causaient comme si de rien n'était. Je faillis balancer tout ça à la volée, ramasse qui voudra. Le garçon avait rejoint son comptoir, oubliant qu'il me devait encore quelque chose, à moins que tout ça des heures bleues, c'était déjà fini, ou plus sûrement, dans le commencement de choses qu'il me fallait réfléchir, mais seul. Je le devinais tout à son office, imprimant les notes pour les clients sédentaires, ceux qui restaient là toute la journée. Et il escomptait pas qu'il filasse discret dans le brouhaha de la fermeture, parmi les voix sonnantes et celles qui trébuchaient un peu. Comme le soleil radin qui venait de se coucher ce jour-là, et sans même qu'on s'en aperçût, c'était bientôt l'heure de se séparer, avant de se retrouver. J'espérais dans l'impatience, au lendemain chantant, avec juste un peu moins de flotte gris-neige à glisser des trottoirs. Je sortis la monnaie idoine de mes poches pour en rester honnête. Une qualité qui faisait guère mes quotidiens, toujours à piquer des trucs dans les supermarchés pour améliorer l'ordinaire des jours qui passent, des jours tellement semblables qu'ils en deviennent extraordinaires de banalité renouvelée. Je saluai avant de sortir. On me répondit d'un geste, d'un regard amical qui me surprit. Le garçon serra ma pince et mon argent, qu'il recompta tout de même, avant d'ajouter d'un regard par en dessous qu'il espérait de moi un verre simple, que ce serait déjà un bon début. La porte s'ouvrit par un autre qui me laissa le passage des petites priorités, sûr qu'il n'en savait rien de toute la chamboule que ça faisait dans ma tête. Et qu'un verre simple, dixit le garçon, je m'en enfilais déjà bien assez des verres, au point de n'avoir dans ma boîte en bois du buffet, dont je devinais déjà le fond gratteux, qu'un peu de ferraille pour des cafés. C'était pas cela, des verres absorbés, mais d'autres. Ceux qui devaient sortir comme à faire une espérance à voir revenir Boulette. Pour peupler le monde dans le rire silencieux des heures colorisées, que De Niro et Bonnie and Clyde, ils savaient si bien le faire, eux. Et ça me fila l'avertin alors que je m'en rendais divagant vers mon logis froid, empruntant pour un moment des rues et des avenues qu'avaient plus de la poésie que celle des décombres. N'attendant rien que l'inspiration qui vint pas, vous vous en doutez. Espérant comme un benêt la poétique des trottoirs, celle des réverbères qui réverbent si mal, et des strophes des couloirs sombres qui n'ont plus rien à dire depuis des lustres d'ampoules grillées. Et enfin, ouvrant la porte de mon logement, caillant, je m'en trouvais nez à nez avec la bohème des grandes heures du vieux Paris et des poètes de la place du Tertre, qui s'en peignent toujours des mêmes sujets et de la même façon, pour en conclure que c'était pas demain la veille et que la veille, elle en fut ma compagnie insomniaque durant une bonne partie de la nuit. Au matin pâteux, je m'en retournais peupler le petit monde du café des Chineurs, me disant par les mêmes avenues que la Chine, c'était si loin, si près.

0: Salut l'équipe et bienvenue à l'émission du deuxième émission en fait de chaque mardi de chaque mois sur Radio Grésivaudan. Donc on va parler donc ce soir de rap comme d'habitude. Donc on reçoit donc Jeff Lener qui va nous présenter son album et Street Coiffe. Voilà, qui sont sur place.
1: Bonsoir.
0: Voilà. Donc une émission très spéciale. Hein. Donc là, on va avoir deux intervenants, donc avec une personne qui va présenter son album, une autre qui va présenter en fait ses actions associatives, donc sur Grenoble et sur la France.
1: Ouais, c'est ouais, ça.
0: On peut dire ça.
1: Dans le monde. Hein.
0: Dans le monde, voilà. Et donc voilà. Donc sans plus attendre, donc on va commencer. Donc on va commencer avec toi, Jeff.
1: Hein? Avec plaisir.
0: Voilà, donc tu sors un album prochainement qui s'appelle
1: Fin du mois, je pense que ça va être plutôt début mai, qui s'appelle Sang Bleu.
0: Sang Bleu,
1: ouais.
0: Ok.
1: Sang Bleu, il y a déjà un extrait que j'ai sorti sur Instagram en réel comme ça.
0: D'accord.
1: J'ai sorti que le premier couplet, j'ai pas décoffré le deuxième encore.
0: Ok.
1: On le fera peut-être écouter tout à l'heure le deuxième.
0: Ok, pas de problème.
1: Et voilà.
0: Et comment tu sens la sortie de l'album, tout simplement?
1: Bah, tu sais, moi, je suis indépendant depuis très longtemps.
0: Ouais.
1: Et j'avais même arrêté pendant 4-5 ans.
0: Ouais.
1: Et j'ai repris il y a à peu près un an.
0: D'accord.
1: Et pendant ces un an-là, j'ai envoyé beaucoup, beaucoup de trucs sur les réseaux
0: la tôle,
1: pour réveiller justement mon public que j'avais abandonné.
0: Ok.
1: Tu vois. Et bah, là, je sens que ça y est, ils sont revenus.
0: Ils sont là.
1: Ouais,
0: ils t'attendent.
1: Là. Ouais, ils m'attendent.
0: Ok,
1: vois,
0: ok.
1: Je suis content. On a bien bossé cette année.
0: Ouais.
1: Et bah, là, il y a de l'attente, il y a de la demande, tu vois.
0: Ok, ok. Street Coiffe.
1: Bonsoir.
0: Bonsoir, bonsoir.
1: Comment
0: ça va? Présente-toi.
1: Merci pour l'invitation.
0: C'est moi qui te remercie d'être présent.
1: Bah écoute, hein, moi c'est Street Coiffe.
0: Ouais.
1: Coiffeur des sans-abri et des démunis.
0: Ouais.
1: Et des détenus.
0: Ouais.
1: Voilà, donc j'interviens dans les hypercentres-villes ou dans les capitales.
0: Ok.
1: Bah, pour coiffer les sans-abri.
0: Ouais.
1: Et les personnes dans la précarité. Et aussi dans des maisons d'arrêt.
0: D'accord.
1: Donc, notamment celle de Vars.
0: Ok.
1: Et une autre sur Lyon.
0: Ok, ok. Et d'où t'es venu en fait cette idée de coiffer en fait les personnes dans la rue, quoi?
1: Ben, ça sort du quartier déjà.
0: Ouais.
1: Voilà, hein, ça sort de la rue. C'est quand j'étais jeune, on se coiffait entre nous.
0: Ouais.
1: Donc il y avait de l'écoute. Voilà, c'était de la solidarité.
0: Ouais.
1: Et il y a un moment, en grandissant, on a choisi d'exporter cette solidarité, montrer en fait, au monde entier,
0: ouais,
1: au monde entier, l'écosystème solidaire qu'il y avait dans les cités.
0: Dans les cités, ok.
1: Voilà. Et de le partager.
0: Ok.
1: Et de le partager dans le droit commun, donc dans le centre-ville, et dans d'autres villes du monde.
0: D'accord.
1: Voilà.
0: Ok, ok. Jeff. Le public en fait t'attend, donc t'attends depuis un moment. Et pourquoi en fait t'as décidé de revenir maintenant?
1: Parce que ça me manquait.
0: Ouais.
1: Déjà, c'est le premier truc.
0: D'accord.
1: Moi, le rap, c'est mon plaisir, c'est mon kiff, tu vois.
0: Ouais.
1: Et j'étais parti dans autre chose qui me prenait beaucoup de temps, tu vois.
0: Ouais.
1: Et du coup, mais j'ai jamais décroché d'écouter ce qui se faisait.
0: D'accord.
1: Tu vois, toujours piqué, tu vois.
0: Ok.
1: C'est juste que j'avais pas le temps de rapper.
0: Ouais.
1: Et ça m'a trop manqué, voilà pourquoi je suis revenu en vrai.
0: Ok, ok. Donc le titre de l'album, donc, c'est Sang Bleu.
1: Sang Bleu.
0: Pourquoi ce nom?
1: Parce que souvent on me dit, dans mon public, on me dit, ouais, toi t'es un roi sans couronne.
0: Il ouais.
1: y a beaucoup de rappeurs qui sont taxés de roi sans couronne, tu vois.
0: Ouais.
1: Sauf que moi, j'aimerais pas être un roi.
0: Ouais.
1: Ça m'intéresse pas.
0: Ouais.
1: Je veux pas de couronne.
0: Ouais.
1: J'ai pas de sang bleu dans les veines.
0: Ouais.
1: Voilà pourquoi je dis ça. En fait, sang bleu, c'est pas glorifier la noblesse.
0: Ok.
1: C'est au contraire. Moi, si un jour j'ai du sang bleu, c'est sous mes semelles.
0: Voilà. Bien dit, bien dit, bien dit. Bon, on va écouter un premier morceau du projet. Voilà,
1: ouais,
0: qui s'appelle Boom Badabim.
1: Ouais,
0: c'est ça.
1: Boom Badabim.
0: Okay,
1: j'ai
0: okay.
1: sorti de réel, pareil sur Insta, si les gens ils veulent aller voir.
0: D'accord. Donc disponible donc sur Insta. Donc
1: ouais.
0: Si vous voulez écouter le morceau donc après.
1: Et je le drop sur les plateformes le 25 avril.
0: Ok, super. Super, donc on va écouter le premier morceau et on se rejoint tout de suite après. C'est parti.

0: Hesni, street coiffe. C'est Jeff Lénière, frérot. GG, Grenoble. Bra.
1: Boom badabim. Alors, premier extrait de l'album de Jeff Lénière qu'on a écouté. Alors, est-ce que tu peux nous parler un peu de l'univers musical de l'album ?
0: Alors, l'album, il est très... un peu comme à mon habitude, hein, il est très sombre.
1: Ouais.
0: Très new-yorkais, dans l'esprit, tu vois.
1: Ok.
0: Beaucoup de boom-bap.
1: Ouais.
0: Il y a 3-4 sons trap. Et puis le reste, c'est de la boom-bap, dont on va dire à 75%.
1: 75% de la boom-bap, ok.
0: Ouais, après, boom-bap quand même actuel, tu vois.
1: Ouais.
0: Dans des types Grimy, Griselda, tu vois.
1: Ouais.
0: Voilà, après j'essaie de le faire à ma sauce, hein, parce que tout le monde essaie de le faire, mais je trouve qu'on est beaucoup dans la copie de ce qui se fait aux States.
1: Ouais.
0: Moi j'essaie de ramener mon flow,
1: ta touche
0: mon,
1: à groove, toi,
0: mon truc, tu vois.
1: Okay.
0: Mais par contre j'aime vraiment bien ce genre de prod, il y en a pas mal.
1: Okay.
0: Et aussi j'ai une prod de DJ Demo, c'est dommage parce que j'ai pas le mix du morceau, c'est le morceau que je t'avais fait écouter.
1: Ouais, qui est très très lourd d'ailleurs.
0: Lui c'est un morceau... presque intemporel, j'ai envie de dire.
1: Ouais.
0: Tu vois, j'aurais pu le sortir il y a 15 ans, je pourrais le sortir dans 10 ans.
1: Ouais.
0: Voilà quoi.
1: Ça passe.
0: La prod, elle est tellement musicale et efficace.
1: Ouais. Voilà. Et t'as des feats sur l'album ?
0: J'en ai un.
1: T'en as qu'un ?
0: Ouais.
1: Okay.
0: J'en ai un. Au départ, en fait, cet album, je voulais vraiment mettre en avant les beatmakers avec qui je bosse. Il y a plusieurs beatmakers.
1: Ok.
0: Par contre. Et donc DJ Demo.
1: Ouais.
0: Là, la dernière qu'on vient d'écouter, là, c'est Bumba Da Bim, c'est Grégory Berger.
1: Okay.
0: C'est un tueur. Greg Da Gorilla Berger.
1: Okay.
0: Lui, c'est un tueur. Il m'a déjà fait des sons par le passé. Je voulais le mettre en avant. Il y a Bax to the Groove, qui est très fort aussi, qui m'a fait Lefty.
1: Okay.
0: Qui en a fait d'autres aussi. J'ai ramené James Taylor.
1: Ouais.
0: Qui est un beatmaker assez réputé, qui bosse avec Furax aussi.
1: Ouais.
0: Et Busta Flex.
1: Busta, ok.
0: Et Busta, je l'ai ramené aussi sur un morceau vu que c'est un kicker.
1: Ok.
0: Et qu'on n'avait jamais rien fait ensemble d'ailleurs,
1: ouais.
0: Tu vois. Donc c'était l'occasion et voilà.
1: Une pierre
0: donc
1: il n'y
0: a que Busta Flex en rappeur.
1: Que Busta,
0: ouais.
1: Ok.
0: Ouais.
1: Ok. Street Coiff.
2: Ouais.
1: Alors, t'es régulièrement dans les rues de Grenoble.
2: Ouais, c'est ça.
1: Ouais, ouais, régulièrement dans les rues de Grenoble. Et pourquoi c'est important pour toi ?
2: Moi déjà, ben c'est de, comme je disais, comme je te disais tout à l'heure, c'est de montrer en fait que on est là, on existe. Hein.
1: Ouais.
2: On a souvent été invisible, nous les gens des cités, hein, souvent été dans l'invisible, dans l'indifférence. Mais peut-être des fois on s'est senti dévalorisé, même parfois sous-estimé.
1: Ouais.
2: Et pour le coup, le fait de faire un pas en avant dans le centre-ville, c'est de montrer aux gens qu'on est là. Le peu qu'on a, on le partage.
1: Ouais.
2: Ce qu'on a appris, ben, que ce soit... comme là, dans ce cas-là, c'est la coiffure.
1: Ouais.
2: De la partager. Et en la partageant, c'est de partager l'écoute.
1: Ouais.
2: Et c'est surtout de partager du temps, quoi.
1: Okay.
2: Le temps, c'est quelque chose qui ne s'achète pas.
1: Clairement, ouais.
2: Ouais, et voilà, c'est vraiment ce geste-là que... qu'on veut montrer, et voilà, que c'est un échange de dignité en fait, un échange de dignité entre nous et les personnes précaires.
1: Ok, ok, ok. Et tu fais ça associativement et en tant que bénévole.
2: Ouais, c'est ça, ouais, voilà. C'est ça.
1: Et comment tu t'organises ton quotidien en fait là-dessus ? Est-ce que tu as des gens qui travaillent avec toi et que tu as une équipe avec toi là-dessus, ou c'est vraiment...
2: Bah écoute, moi...
1: Toi et...
2: Voilà.
1: Et toi.
2: Ouais, c'est, à la base, c'était moi et moi-même.
1: Ouais.
2: Mais après... c'est vrai, quand j'avais du public féminin, c'était difficile de rentrer dans l'intimité des personnes, des femmes en fait.
1: Okay.
2: De l'aller vers, il était un peu plus difficile. Et en même temps, ben, j'ai choisi d'y aller avec mes enfants.
1: Ouais.
2: Ben, c'était à bénéfice multiple en fait.
1: Ouais.
2: C'était et d'apporter déjà de la douceur lors des street coiffes, et en même temps de montrer à mes enfants la future génération que voilà, faut pas oublier les personnes en difficulté.
1: Ouais.
2: Et voilà, à part les enfants et à part moi et les enfants, y a personne.
1: Ouais.
2: Voilà.
1: Ce qui est super en fait important, est ce que tu dis et ce que tu fais surtout quand tu ramènes tes enfants dedans, ce qui est bien, c'est que non seulement bah, tu fais une sorte de petit passage de flambeau, tu leur montres aussi les vraies choses. Moi, ce que j'aimais dire dans mon quartier, en fait, c'est ce que j'aimais dire aux jeunes, tu vois, c'est d'essayer de s'intéresser à l'associatif. C'est très fort parce que ça te permet déjà d'une bah, de pouvoir bouger pour ton quartier associativement. Ça te permet de voir plein de choses, de faire plein de choses à l'extérieur. Et je trouve que c'est super important d'avoir en fait des gens comme toi qui se bougent en fait dans son quartier avec. Une spécificité qui est très spéciale parce que ben, là aujourd'hui ben, tu coiffes des personnes démunies. Je pense pas qu'il y ait énormément de personnes en France qui font ce que tu fais. Ben, c'est ouais, totalement louable à toi. Quoi.
2: Ben, ouais, merci. Là du coup j'ai soutenu à la création hein, des associations dans le 9-3 notamment. Ouais. Pour qu'ils mènent cette action.
1: Ouais.
2: Moi, je publie sur les réseaux, c'est justement c'est pour essayer d'encourager
1: développer un peu tout ça,
2: d'autres ouais. coiffeurs à faire la même. Et toujours pareil, quand je prends mes enfants, ben, c'est pour qu'ils montrent à leurs camarades
1: ouais.
2: que voilà, eux aussi ils sont investis, qu'il n'y a pas d'âge en fait pour aller vers l'autre.
1: Ouais. Voilà. Tout à fait.
2: Ouais, c'est ça.
1: Jeff.
0: Il est au top à ce niveau.
1: Il est au top, clairement.
0: Ah, la transmission avec les enfants et tout, c'est...
1: Non, franchement, c'est carré, vraiment... Frère. C'est vraiment ce que tu fais, c'est vraiment louable, mais vraiment. Vraiment. Tu parles souvent, Jeff, de sans filtre. En fait, tu parles vraiment sans filtre dans tes morceaux.
0: Ouais.
1: Et est-ce que l'album, il est plus personnel que le précédent?
0: Ouais.
1: Ouais.
0: Ouais, je pense, ouais. Après, moi, je suis comme une éponge un peu.
1: Ouais.
0: C'est ma manière de faire de la musique depuis le début.
1: Okay.
0: C'est-à-dire je reçois des ondes,
1: ouais.
0: qu'elles soient positives ou négatives. Après, ça me met dans un délire quand j'écris, tu vois.
1: Ouais.
0: Et là, en ce moment, si tu traînes un peu sur les réseaux et que tu allumes un peu ta télé, c'est très raciste, quoi.
1: Très lourd.
0: Tu vois, c'est... Et donc, ben voilà, il peut y avoir un peu plus de phase dans cet album,
1: ouais.
0: parce que l'époque, elle est comme ça,
1: okay.
0: tu vois, qui vont dénoncer ou qui vont, tu vois.
1: Tu t'adaptes à ce qui se passe sur le moment.
0: Ben ouais. en fait, je vis mon époque et,
1: ouais.
0: et il en sort la musique qu'il en sort, quoi, tu vois. Mais j'essaie toujours quand même d'être dans un minimum de musicalité,
1: okay.
0: d'entertainment, minimum okay. pour faire kiffer les gens, tu
1: okay,
0: vois.
1: Okay.
0: Parce qu'on n'est pas là pour faire non plus plomber les...
1: Clairement. Clairement.
0: Donc voilà, c'est un espèce d'équilibre.
1: Ouais.
0: Et moi, je suis. Après, je me livre un peu plus, ouais. J'ai un morceau sur mon daron.
1: Ouais.
0: Voilà, que j'ai jamais fait un morceau comme ça, par ouais. exemple, tu vois.
1: Et quel morceau, en fait, tu conseillerais d'écouter en premier pour entrer dans l'univers de ton projet?
0: 21 grammes.
1: 21 grammes?
0: Ouais.
1: Ok.
0: Ouais.
1: 21 grammes.
0: Et que j'ai clippé.
1: Que t'as clippé?
0: Que j'ai clippé sur Grenoble.
1: D'accord.
0: On a fait un méchant clip. Okay. Il était là ce jour-là.
2: Ah ouais, franchement, c'est voilà. une tuerie. Ça va être ouais. une tuerie. Ouais.
0: Voilà, on a clippé un peu partout.
2: Dans différents quartiers.
1: Dans différents quartiers de Grenoble. Ouais. C'est lourd ça.
0: Ouais, ouais. Je fais une dédicace aux frérots du Lys Rouge, ouais. Villeneuve, Village Olympique, Saint-Martin-d'Hères.
1: Ouais.
0: On est allé sur une journée, on pouvait pas aller partout.
1: Ouais.
0: Mais
1: vous avez fait une bonne partie des quartiers de Grenoble.
0: Et on a essayé de mettre en avant des personnes qui font des choses positives dans la ville, tu vois.
1: Ok.
0: Que okay. ce soit des artistes ou des sportifs ou. Je fais une dédicace à Asdin Miaoui aussi pour l'accueil à la salle, c'était magnifique.
2: Abou,
0: mon frérot, un gros bisou à Abou.
2: Corbac, hein,
0: on n'oublie personne. Et,
2: okay.
0: Et voilà, la clip, il est au montage. Jamin, il est en train de le faire. Ouais. Gros bisou, Jamin. Et le clip est au montage et le morceau est programmé sur les plateformes pour le 25.
1: D'accord.
0: En même temps que Boomba Dabim.
1: Okay.
0: On sortira ces deux-là avant que le projet sorte
1: okay.
0: en entier.
1: Ok.
0: Et le clip va sortir le même jour, donc le 25 avril, Inch'Allah.
1: Ok, super. Alors là, on va écouter un deuxième morceau de ton projet, donc ça s'appelle Poussez-vous.
0: Alors non, donc... il n'est pas de mon projet celui-là. Celui-là, je te l'ai ramené parce que c'était pour faire une dédicace
1: d'accord.
0: encore
1: okay.
0: à la Craps,
1: okay.
0: mon frérot qui m'a invité sur son dernier projet. Donc c'est
1: d'accord.
0: sur son dernier projet qui est sur,
1: okay, sur le projet de la Craps.
0: Voilà,
1: okay.
0: voilà, où on est tous les deux en duo.
1: D'accord.
0: Et le morceau. S'appelle Poussez-vous 6. En fait, il avait plusieurs morceaux, il les a tous appelés Poussez-vous.
1: D'accord, et là c'est
0: un,
1: le sixième.
0: Deux, et celui-là c'est le sixième. okay. voilà. Donc okay, allez streamer ça sur les plateformes parce que la Craps c'est du lourd.
1: Alors, le morceau donc, sur le projet de la Craps, donc Poussez-vous 6. Donc on va écouter donc, tout de suite donc, Jeff Lenner et la Craps. On se rejoint tout de suite après. C'est parti.
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0: Yeah. Jeff Lenner et la crampe
1: ouais,
0: sur
1: ouais, ouais.
0: Poussez-vous.
1: La crampe.
0: 6. La crampe. 6.
1: Poussez-vous 6. Et grosse, grosse, grosse dédicace à Jason qui a fait la prod et qui m'a fait des prods aussi sur le dernier projet.
0: Très lourd, très ouais. lourd, très lourd.
1: Très fort.
0: Alors, t'as toujours gardé une ligne authentique dans ton rap.
1: Ouais.
0: Ouais, toujours. Et qu'est-ce qui t'inspire encore aujourd'hui ?
1: La vie.
0: La vie.
1: Qu'on Comme en... je dis, vu que c'est la vie, ma source d'inspi est intarissable.
0: Ouais.
1: Voilà.
0: Ok. Ok, ok.
1: La vie, mon passé, mes pensées sur le futur,
0: ouais.
1: sur le présent,
0: ouais.
1: ça me suffit à m'inspirer, quoi.
0: Ok, ok. Et comment tu vois l'évolution de la scène rap depuis ses débuts ?
1: Ben, la scène rap, elle est multiple déjà.
0: Ouais.
1: Il y a plusieurs évolutions.
0: Ouais.
1: Il y a l'évolution de la scène rap underground.
0: Ouais.
1: Il y a l'évolution de la scène rap mainstream.
0: Ouais.
1: Et dans ces catégories-là, il y a plusieurs déjà, il y a plusieurs branches.
0: Ouais.
1: Le rap, il s'est multiplié en plusieurs musiques, j'ai l'impression, tu
0: ouais.
1: vois.
0: Ouais.
1: Et, bah, et tout est bon, quoi. Après, il y a des mauvais dans tous les styles, et il
0: ouais.
1: y a des très bons dans tous
0: dans
1: les styles.
0: Dans tous les styles aussi, ouais.
1: Donc moi, je suis impressionné par la créativité de la jeunesse.
0: Ouais.
1: Musicalement, ils sont très très forts.
0: Ouais.
1: Au niveau de la mélo, tout ça, ils sont très forts. Même au niveau des prods. Hein.
0: Ouais.
1: On entend des sons qui concurrencent largement les quinries aujourd'hui, facilement,
0: ouais.
1: tu vois. Alors que c'était deux trois dans le passé, c'était deux trois beatmakers.
0: C'est ça. Ouais.
1: Il y avait plein de beatmakers, mais il y en avait deux trois
0: qui
1: avaient vraiment,
0: excellaient, ouais.
1: voilà,
0: ouais,
1: qui
0: ouais.
1: excellaient.
0: Ouais.
1: Là aujourd'hui, des mecs inconnus, ils te sortent des prods. Du jour
0: ouais.
1: au lendemain, quoi, tu vois.
0: Ouais.
1: Donc, il y a une créativité, il y a une musicalité. Après, dans le fond, il y a des choses qui me dérangent parce que je suis un ancien, tu vois. Et on a connu autre chose.
0: Ouais.
1: On a d'autres codes.
0: Ouais.
1: On a d'autres valeurs aussi, tu vois. Et donc, moi, ce qui me déplaît, c'est quand les mecs, ils sont conscients qu'ils disent de la merde.
0: Ouais, je vois
1: qu'ils
0: ce que
1: le
0: tu veux
1: font
0: dire.
1: Pour encaisser ou pour
0: ouais,
1: streamer,
0: ouais, ouais,
1: tu
0: ouais,
1: vois.
0: Ouais. Ils s'en foutent, il y a pas de.
1: Ils s'en foutent d'envoyer des petits dans le mur,
0: ouais.
1: tu vois. Et ça, moi, ça me dérange. Tu vois, c'est vraiment le seul truc qui me dérange en vrai, c'est
0: ouais.
1: ça. Tu vois.
0: Ok. Ok, ok. Alors, Street Coiffe.
1: Ouais.
0: Est-ce qu'il y a une rencontre ou un moment particulier qui t'a marqué depuis que tu t'es lancé dans la Street Coiffe ?
2: Bon, en fait, chaque Street Coiffe, c'est une rencontre magique.
0: Ouais.
2: Après, c'est vrai que bah, j'ai eu la dernière rencontre de Kira. C'est une femme que,
0: ouais.
2: Voilà, que j'ai coiffée dans la rue.
0: D'accord.
2: Et que ses parents et sa famille, hein, ses parents ont reconnu.
0: Ouais.
2: Parce qu'elle avait disparu depuis 18 ans.
0: D'accord.
2: Voilà. Eux, ils l'ont pensé décédée.
0: Ouais.
2: Et en fait, parce qu'elle avait quitté son domicile à l'âge de 25 ans.
0: D'accord.
2: Pour échapper à une tutelle. Pour le coup, ben, ils l'ont reconnu. Sa famille l'ont reconnu sur
0: ta vidéo.
2: Ouais, sur la vidéo.
0: Ouais.
2: Donc ils m'ont contacté.
0: Magnifique.
2: Et ils m'ont demandé quel était le prénom de. Parce qu'elle avait changé la
0: D'accord.
2: rue. Ça faisait 20 ans de rue. Donc,
0: mais tu reconnais toujours ton enfant. Là,
2: c'est ça, ouais.
0: Ouais.
2: Et du coup, ben. C'est une de ses sœurs qui m'a contacté.
0: D'accord.
2: Et qui m'a passé sa maman.
0: Ouais.
2: Et sa maman m'a dit, ouais, est-ce que c'est bien Kira ? J'ai dit oui, et elle a commencé à éclater en sanglots.
0: Ouais.
2: En me disant, ben voilà, c'est ma fille.
0: Ah, et, magnifique histoire.
2: Voilà. Et qui venait d'une autre ville.
0: Ouais.
2: Donc, cette dame-là, je l'ai rencontrée et après, ben, je ne l'ai plus revue.
0: Ouais.
2: Et du coup, quand j'ai appris ça, il fallait partir à sa recherche.
0: Elle a recherché, ok.
2: Voilà.
0: Ouais.
2: Donc, j'ai lancé des appels et tout. Et au bout de 4 mois, on a réussi à la retrouver.
0: Ouais.
2: Et j'ai réussi à organiser. Donc,
0: la rencontre avec ses parents.
2: La rencontre avec ses parents, sa famille.
0: Magnifique.
2: Qui ont pris soin d'elle et
0: ouais.
2: qui ont essayé de l'extirper tant bien que mal de la rue.
0: Magnifique.
2: Voilà.
0: Magnifique.
2: Voilà,
0: tu vois
2: c'était...
0: que ça c'est des histoires magiques, tu vois, qui
2: en
0: découlent de ce que tu fais. Tu vois, c'est vraiment lourd, c'est incroyable,
2: ouais,
0: vraiment.
2: Bien sûr.
0: Vraiment, tu vois, c'est.
1: Une aventure
0: c'est...
1: humaine.
0: Ah ouais, mais non, clairement.
1: C'est pur.
0: Ouais, clairement.
1: Ouais, faire un film.
0: Ah ben bah, clairement.
1: Tu vois, s'il y a des réals qui sont intéressés par une histoire.
2: Ouais.
0: On en a une.
2: Après, une bonne partie de la France, donc la publication, elle a été vue une dizaine de millions de fois.
0: Ouais.
2: Donc c'est tombé dans des mains des journalistes, mais c'est pas allé plus loin, tu vois.
0: Ouais.
2: C'est pas allé plus loin, je pense. Pour moi, bon, c'est une satisfaction personnelle.
0: Ouais.
2: Mais qui aurait pu, voilà, peut-être que, on va dire, je sais pas, moi, aux États-Unis ou ça aurait pu, déboucher sur un truc, bien sûr, ouais. L'émission, un film, ouais. Même si c'est vraiment pas mon but,
1: mais,
2: tu vois.
1: Mais ça se peut, hein, frérot, ouais, tu sais, l'avenir, tu sais pas, hein. On a pas de boule de cristal, nous, on sait pas, frérot.
2: C'est clair, ouais, tant qu'il y a de la vie, il y a de l'espoir.
0: Là, t'es parti sur une histoire, mais avec ce que tu fais, comme tu le fais régulièrement, tu rencontres des gens qui sont dans une difficulté, tu vois, et forcément, t'as des choses à raconter.
2: Voilà, après, c'est vrai qu'il n'y a pas que la rue. Moi, je coiffe en détention.
0: Ouais.
2: Donc, moi, j'ai ma cellule en maison d'arrêt,
0: ouais.
2: À moi.
0: Ouais.
2: Donc, j'ai vécu en cellule.
0: Ouais.
2: Je suis aux arrêts. Et là, je rencontre des profils et, ouais. Et des parcours que, voilà, je peux même pas trop en parler au micro, tu vois, ouais. Je peux pas trop. M'étaler sur
0: des parcours
2: sur
0: la maison d'arrêt, quoi.
2: Ouais. Donc après ça c'est pour le côté pas dire explosif ou c'est pour le côté dur en fait.
0: Côté dur après c'est il faut des personnes en fait qui, même si t'as une personne qui est en détention, elle a le droit, tu sais, d'avoir
2: bien sûr ils ont le droit, c'est encore des citoyens,
0: voilà,
2: ont le droit d'être solidaires, ils ont le droit de ça, voilà. Donc j'essaie de faire de monter des projets justement en lien avec la maison d'arrêt et l'extérieur.
0: Ouais.
2: Donc sur des récoltes de spaghettis pour voilà, et après de les cuisiner dehors et de les distribuer aux sans-abri, ce qui permettrait voilà de montrer et de faire vivre aux détenus qu'on quoi ils sont d'être en prison. La solidarité elle s'arrête pas avec la privation de liberté, quoi.
0: Ouais. Et comment les gens ils réagissent quand tu leur proposes une coupe gratuitement?
2: Déjà ils sont étonnés.
0: Ouais.
2: Moi quand je m'approche d'eux, déjà la première chose que je leur demande c'est est-ce qu'ils ont besoin d'une coupe?
0: Ouais.
2: Alors eux ils me disent on n'a pas de sous.
0: Ouais.
2: Parce qu'ils pensent que c'est payant. Mais alors c'est vrai que dans d'autres pays, c'est parce que je fais ça un peu partout dans le monde.
0: Ouais.
2: Des fois il y a la barrière de la langue, donc j'essaye de parler avec les mains ou. Mais c'est avec le regard en fait que ça se joue.
0: Ouais.
2: Quand je leur propose, ils sont et qu'ils comprennent,
0: ouais.
2: Ben ils sont très contents parce qu'ils n'ont pas l'habitude. Ils n'ont pas l'habitude que des personnes viennent sincèrement à eux. Donc en plus, je suis souvent avec mes enfants. Je suis souvent accompagné avec mes enfants. Moi, mes enfants, c'est ben, mes enfants. Moi, c'est ce que j'ai de plus précieux pour moi. Donc s'ils sont avec moi, je les mets en avant. C'est un partage en fait. Je partage ce que j'ai de plus précieux
0: avec eux.
2: Donc voilà, et ils le prennent et ça les touche.
0: Ouais.
2: Ça les touche énormément, jusqu'aux larmes, jusqu'au où ils sont contents, où les sans-abri sont contents, ils sont euphoriques, ils sont.
0: Bah, j'imagine.
2: Ça, voilà, ça fait très plaisir. Et les passants, pareil.
0: Ouais.
2: Ça interpelle les passants.
0: Mmh.
2: Que d'habitude, les passants, ils passent peut-être sans les regarder, comme des personnes invisibles. Et là, ben, en les coiffant, en mettant de la musique et en faisant un petit attroupement,
0: ouais.
2: Et ben, ça les rend plus visibles.
0: Ouais.
2: Et du coup, il y a des gens, ben, ça les encourage à venir nous voir. Soit proposer du café dans les magasins qui sont sur les galeries, les magasins qui sont autour.
0: Il y a une sorte de solidarité qui se fait. Ouais.
2: Voilà, puisque lui il aide, et ben moi aussi je vais aider.
0: Je vais aider aussi.
2: Voilà, donc il donne des petites pièces, il donne
0: ce qu'ils peuvent. C'est...
2: Ouais. Après moi c'est qui donne un regard déjà, qui donne un regard, c'est ça le plus important pour moi.
0: Ouais. Alors, quand tu coiffes ces personnes,
2: oui.
0: après que tu leur as fait la coupe, est-ce que tu vois un changement dans leur mentalité, dans leur confiance, dans leur regard?
2: Ah ouais, bien sûr. On va dire que même une personne active, une personne active qui travaille, même un milliardaire, hein, il va chez le coiffeur,
0: ouais.
2: Il ressort, il est satisfait, il est content, il se trouve beau.
0: Ouais.
2: Alors que là, les sans-abri, il y a le temps que je passe avec eux, l'écoute.
0: Ouais.
2: Plus l'attention,
0: ouais.
2: La musique que je mets et en fait je les mets à l'aise et la sincérité surtout.
0: Ouais.
2: Alors là, ben après la coupe, ils se regardent et en fait c'est
0: tu leur as mis une bouffée de bonheur dans leur journée.
2: Et voilà, une pensée aussi pour les détenus, pour eux quand moi je leur pose cette question que tu viens de me poser, eux ils me disent ben ça nous fait un moment de liberté.
0: Ouais.
2: Ça nous fait un moment de liberté et on est content que nos familles quand ils viennent au parloir. Et ben ils voient qu'on se laisse pas aller.
0: Ouais.
2: Alors, on a nos habitudes, de retrouver nos habitudes de la coupe et de pouvoir se regarder dans la glace. Et ça, c'est beaucoup pour eux.
0: Ok. Jeff.
1: On se sent tout petit à côté d'Asna.
0: Vraiment.
1: C'est une leçon d'humanité.
0: Ah, c'est clairement une leçon. Mais clairement. Et non, franchement, moi, quand je suis arrivé ici, en fait, j'étais passé vaguement sur une page à toi ou sur une vidéo toi, mais je savais pas exactement c'était ça. Et c'est Jeff qui m'en a parlé, tu vois.
2: Bah merci Jeff.
0: Et Jeff qui m'en a parlé. Normal, et franchement, je me suis intéressé un peu après ce que tu faisais. J'ai trouvé ça mais vraiment super, quoi. Tu vois, moi, je suis à fond ces trucs-là, les trucs assos. Ouais. Et franchement, c'est des choses en fait à valoriser. Et à montrer, quoi. Clairement.
2: En fait, avec Jeff, ça fait pas longtemps qu'on se connaît, ça va faire 25 ans.
0: Ouais.
2: Et lui, comme moi, on a un parcours.
0: Ouais.
2: On a eu un parcours où on a de la chance aujourd'hui, lui comme moi, d'être ici, devant ton micro.
1: Des rescapés.
2: Ouais. Voilà.
0: Ouais.
2: Et en fait, lui, c'est avec son public, de rendre hommage à son public et à sa passion.
0: Ouais.
2: D'être vivant parce que. Voilà, on n'a pas eu une jeunesse facile. Une enfance facile.
0: Mm.
2: Et moi, c'est comme lui, c'est pour ça qu'aujourd'hui je suis avec lui.
0: Ouais.
2: C'est parce que notre destin, il se croise.
0: Ouais.
2: Notre parcours, il se transverse.
0: Ouais.
2: Et moi, c'est pareil. En fait, en mettant cette action en place, c'est un remerciement, on va dire, c'est un remerciement à la vie. Quoi.
0: Ouais.
2: Voilà.
0: Ok. Jeff. T'as une carrière en fait que tu gères indépendant.
2: Ouais.
0: T'es assez indépendant.
2: Ouais.
0: Pourquoi ce choix-là?
1: Parce que j'ai été en gros label, en major. Moi, j'ai claqué la porte de la major.
0: Ouais.
1: Tu vois, je suis pas resté. J'avais encore un album à faire chez eux. Je suis pas resté parce que au niveau des. En fait, si tu veux, quand t'es pas libre vraiment, tu vois. Mais c'est pas la major qui t'impose quoi que ce soit. C'est pas ça, c'est toi qui vas t'imposer des choses.
0: Ouais.
1: Parce que tu te mets une pression. Parce que tu sais que ton album, il va y avoir un planète rap, il va y avoir un. Et moi, cette manière de faire de la musique, j'ai pas du tout apprécié.
0: T'as pas apprécié?
1: Non. Ouais. Non, okay. Moi, j'essaie pas de faire des morceaux pour qu'ils passent à Skyrock.
0: Ouais.
1: Et j'ai jamais essayé de faire des morceaux pour qu'ils passent à Skyrock. Et cette pression, en fait, d'avoir ce truc-là, de se dire. Tu sais, quand t'as ton label qui te dit, bon, on va faire l'écoute à Planet Rap, on va faire l'écoute à Skyrock, machin, faut qu'il y ait les morceaux quand même, faut qu'il y ait les tubes. C'est quoi les tubes?
0: Ouais.
1: Bah moi ce truc là, moi je fais pas de la musique pour ça en fait.
0: Ouais.
1: Je fais de la musique pour m'exprimer.
0: Ouais.
1: Et pour passer mes messages. Parce que j'estime que j'ai un regard. Comment dire? J'ai du recul sur la société, tu vois.
0: D'accord.
1: Je pense que j'ai des messages à passer qui peuvent faire évoluer certaines personnes sur certains trucs qu'on peut penser, tu vois. Voilà. J'essaie de lutter à ma façon avec les mots, quoi.
0: Ouais.
1: De toute façon, je fais du rap.
0: C'est ça. Tu fais passer un message.
1: Tu vois, voilà, j'essaie de. Si je peux faire bouger quelques mentalités, je le fais, tu vois.
0: Ouais. C'est difficile, en fait, aujourd'hui, de rester fidèle à soi-même, en fait, dans le rap.
1: Pas pour moi.
0: Pas pour toi.
1: Ouais, non.
0: Voilà.
1: Non, non. Il y a plein d'artistes comme moi. Hein.
0: Ouais.
1: Tu vois, on n'est pas les plus streamés, on n'est pas les plus écoutés, mais parce qu'on a fait ce choix-là. Et ce choix de rester libre de ce qu'on veut dire, même de la forme, tu vois.
0: Ouais.
1: Par exemple, un jeune qui va se lancer dans le rap aujourd'hui, il va se dire pour percer, il faut que je fasse de la mélo, il faut que je fasse ça.
0: Ouais.
1: Voilà. Moi, je me pose pas toutes ces questions.
0: Tu fais ce que t'aimes, tu fais ce que t'as envie de faire.
1: Ouais, exactement.
0: Ouais.
1: Et pour moi, la musique, c'est un kiff. C'est le truc qui me rend vraiment. Que je kiffe, quoi. Tu vois, comme certains, c'est le foot. Tu vois, moi, c'est la musique. Et j'ai pas envie de perdre ce truc-là.
0: Ouais.
1: Et quand j'ai été. Les expériences que j'ai eues en major, je perdais ça. Je perdais
0: l'amour
1: de la musique.
0: Tu voulais te transformer, en fait, en rappeur que tu n'es pas.
1: Comme je t'ai dit.
0: Ouais.
1: Alors, il y a un peu de ça. On sous-entend des trucs, tu vois. Mais c'est surtout l'artiste. Qui va se mettre dans un mood pour concurrencer ce qui passe à Sky, ce qui stream beaucoup.
0: Ouais.
1: Et est-ce que c'est vraiment ça que tu as envie de faire? Si c'est ça que tu as envie de faire,
0: tant mieux.
1: Il n'y a aucun souci.
0: Ouais.
1: Il y a des artistes qui sont en paix, attention.
0: Ouais.
1: On voit bien que Soul King, il prend du plaisir à faire
0: clairement,
1: la musique qu'il fait, tu vois. Mais moi, je ne suis pas Soul King. Et je vais pas me forcer à le devenir.
0: Ouais.
1: Parce que c'est ça qui marche.
0: Okay.
1: Tu vois, je te prends cet exemple, mais j'aurais pu en prendre 1000, tu vois.
0: Ah, c'est un bon exemple que tu as pris.
1: Voilà.
0: C'est un bon exemple que tu as pris. C'est vrai que ça me fait rebondir sur une, sur un, sur un, une question que j'aime poser. Bon, ça n'a pas vraiment à voir, mais bon. La semaine dernière, bon, j'ai été. Bon, pas la semaine dernière, je te dis des bêtises. Samedi. Mmh. Donc j'ai été donc, à Chambéry, donc en concert avec. Il y avait Arsenic, il y avait Demi-Portion et Morale Sensé. Et en étant à ce concert-là, déjà d'une, j'ai retrouvé la vibes un peu des concerts underground un peu que, qu'il y a sur Paris, les trucs vraiment où t'as vraiment des kickers qui viennent, vraiment cet esprit vraiment hip-hop. Voilà, vraiment cet esprit hip-hop. Et je trouve que de nos jours, les jeunes d'aujourd'hui ont du mal en fait, ils apprécient pas la scène rap comme nous on aurait pu l'apprécier à l'époque.
1: Ils ont pas du tout les mêmes codes.
0: Ouais.
1: Pas du tout, pas du tout.
0: Je sais qu'avant, quand vous en écrivez, tu écrivais un morceau, tu te projetais en fait pour pouvoir le faire sur scène. Tu vois, c'était limite, en fait, c'était un objectif.
1: Ouais.
0: Eux, on a l'impression qu'ils n'ont pas vraiment ce truc-là en fait en tête.
1: Il y en a, hein.
0: Et il y en a qui le gardent quand même.
1: Il y en a qui le gardent quand même. Ça reste. Après, c'est malheureusement,
0: ouais,
1: c'est le mainstream qui nique tout.
0: Ouais. Le côté freestyle se perd.
1: On va dire les termes.
0: Ouais.
1: Aux États-Unis, tu regardes un artiste Kenry, mainstream, live, tu vas être dégoûté.
0: Ouais, ouais.
1: C'est du playback.
0: C'est clairement. Ouais.
1: Tu vois. Et donc, comme c'est ça aux États-Unis,
0: bah,
1: c'est ça en France.
0: Ouais.
1: La majorité, elle suit, tu vois, le truc.
0: Ouais.
1: Et pour moi, ceux qui vont se démarquer, c'est ceux qui vont arriver avec une vraie prestation live.
0: Ouais.
1: Je crois que j'ai vu un truc de Lamano qui m'a surpris.
0: Lamano, ça me dit un truc. Hein.
1: Ouais. Un jeune, tu vois.
0: Ouais.
1: Qui fait. C'est très bresson,
0: ouais,
1: très bresson, un peu offbeat à des moments,
0: ouais,
1: mais c'est recherché, tu vois.
0: Par contre, c'est ça. Par contre,
1: sur scène, c'est fort.
0: Par contre, moi, ce que je remarque, c'est que peut-être certains n'aiment pas la scène, mais quand ils te font de la scène, ils le font bien.
1: Ouais.
0: Tu vois, ils le font bien. Peut-être aussi parce qu'il y a un peu plus d'outils que, non, mais qu'avant, mais...
1: Pour moi, c'est le playback,
0: ouais,
1: qui est rédhibitoire.
0: Ah ouais, ouais.
1: Le playback est planté comme un piqué aussi.
0: Ouais.
1: Une scène, ça s'occupe.
0: Voilà, ouais.
1: Et si t'es en live vraiment dans le micro, même si tu fais de l'autotune, hein, on peut te mettre l'autotune en live, hein, c'est pas un problème, tu vois.
0: Il y a le travail de scène qui est moins.
1: La performance, elle est importante.
0: Ouais. Le travail de scène qui est moins travaillé qu'à l'époque.
1: C'est plus dans les visuels, on va plus mettre des écrans LED,
0: ouais,
1: des feux d'artifice, tu vois, de la pyrotechnie.
0: Ouais.
1: Et on joue beaucoup là-dessus aujourd'hui.
0: Ouais.
1: C'est très visuel.
0: Ouais.
1: Et regarde bien, les gens ils filment les concerts.
0: Ouais.
1: Ils les regardent plus avec les yeux, ils le regardent dans le téléphone.
0: Clairement.
1: Tu vois, donc c'est vrai.
0: Alors, donc là, on va écouter un extrait de ton album, un morceau qui tourne actuellement sur les réseaux, donc Lefty.
1: Lefty, ouais.
0: Lefty, il y a pas de clip encore, le Lefty.
1: Lefty, il y a un réel.
0: Il y a un réel, ouais, c'est réel qu'on voit là.
1: Il y a un réel, mais il n'y a pas de clip, il n'y en aura pas.
0: D'accord.
1: Par contre, il est déjà sur les plateformes.
0: Voilà, celui-ci, donc vous pouvez l'écouter donc, sur les réseaux, sur les plateformes. Donc Lefty, il est disponible partout. Donc c'est un morceau de Jeff Lenner qui sera sur son prochain projet qu'on va écouter de suite. Et on se retrouve tout de suite après. Lefty, c'est parti.

0: pour Moretti. Lefty, Jeff Lenaire.
1: Axe tout de go, voilà, prod.
0: Ce morceau, il est vraiment, vraiment, vraiment, vraiment dangereux, comme les autres.
1: Merci, merci.
0: Comme les autres.
1: Merci
0: beaucoup. Comme les autres, comme les autres.
1: Merci, mon ref.
0: Alors, Street Coiffe. Ouais. Après cette histoire magnifique que tu nous as racontée, t'es coiffeur de base ?
1: Non. Bah, c'est une passion. Comme les graffeurs, comme les tatoueurs.
0: Ouais.
1: Ça, c'est pas un truc qui s'apprend à l'école.
0: D'accord.
1: Ce que je fais. Ok.
0: Ouais, tu l'as appris comme ça sur le tas.
1: Ouais, et après, faute de trouver un stage d'apprentissage.
0: Fallait que tu trouves des têtes.
1: Ouais, fallait que je trouve des têtes, ouais, c'est ça. Ouais. En fait, ça part d'un destin contrarié.
0: Ok.
1: Tu vois, ça part d'une contrariété.
0: Ouais.
1: Et. J'ai la passion, je l'ai apprise et j'ai pris de l'expérience.
0: D'accord.
1: Et j'ai dit, ben. Voilà, contre le système, je vais la partager. Je vais l'offrir.
2: Le pour nous, par nous.
1: Ouais, voilà, exactement. Ouais.
2: Pur et dur.
1: Voilà, c'est. Je l'offre. Voilà.
0: Et c'est quoi les compétences au-delà du ciseau qu'il faut avoir pour faire ce genre d'action que tu fais ?
1: C'est l'écoute.
0: Ouais.
1: C'est l'écoute. C'est le regard. Et voilà, après, ben. Tu vois, j'aime pas trop dire ça et tout, mais c'est la chose qu'on a en commun, la chose que j'ai en commun avec ces personnes dans la précarité, c'est la discrimination.
0: Ouais.
1: C'est la discrimination et l'indifférence, en fait.
0: Okay.
1: Pour leur dire que
2: moi, voilà, j'ai été avec lui sur des streets, quoi.
0: Ouais.
2: Et j'ai vu comment il fait. Et en vrai, il n'est pas là pour couper les cheveux.
0: T'es là pour créer du lien.
2: Exactement.
0: Ouais.
2: Il a des vraies conversations. Il s'intéresse vraiment aux gens.
0: Ouais.
2: Tu vois, quelle que soit la personne qu'il a en face de lui.
0: T'es pas là que
2: il
0: pour
2: est
0: la
2: pas dans le jugement.
0: Ouais.
2: Une seconde.
0: Ouais.
2: Il est dans l'écoute, la pédagogie. C'est incroyable.
0: Ouais, ah,
2: faut le voir pour le croire. C'est incroyable.
1: Voilà, on partage. Des fois, si leur manque des trucs, voilà, on essaie de. On essaye d'assouvir le besoin sur
2: la coupe, c'est un prétexte.
1: Matériel, ouais. Voilà, c'est un levier, en fait. C'est un levier pour pouvoir leur demander de ce qu'ils ont besoin.
0: Okay.
1: Et après, voilà, après mon côté professionnel, moi je suis médiateur et je suis médiateur, je travaille dans une grande direction, hein, d'une grande collectivité.
0: D'accord.
1: Métropole de Grenoble. Donc j'essaie de rediriger, en fait.
0: Tu coupes les deux.
1: Voilà, je coupe les deux sur la problématique qui les a emmenés dans la rue.
0: Ouais.
1: Et ben, j'essaye de rediriger à des services, en fait. À des services ou à des conseillers.
0: Ok. T'es sûrement sur le terrain et donc par rapport à ton métier, donc on va dire en quelque sorte, tu continues à travailler. Et voilà, que c'est ton rôle.
1: Ben, je me sers de mon métier.
0: Ouais.
1: Et dans mon métier, ben, je me sers du street coiffe.
0: Okay.
1: En fait, c'est complémentaire.
0: Ok. Et aujourd'hui, si un jeune de nos quartiers vient te voir et te dit « je veux faire comme toi », tu lui réponds quoi ?
1: Eh ben, comme j'ai répondu à des jeunes chicanos de Houston, dans le Texas, qui m'ont contacté, je les ai encouragés.
0: Ouais.
1: Voilà, je les ai encouragés. C'est vrai que moi, je portais un gilet pare-balles.
0: Ouais.
1: Je portais, ça c'était on va dire c'était une innovation, c'est dû à l'expérience, hein, parce que c'est comme un salon portable, en fait.
0: Ouais.
1: Moi quand je me rendais dans la rue, mes affaires ils étaient par terre.
0: Ouais.
1: Des fois les sans-abri, des fois ça m'arrivait où ils se battaient entre eux et j'avais mes ciseaux et mes rasoirs par terre. Et là pour le coup, en étudiant comment je pouvais faire pour garder tout ça auprès de moi,
2: pour être efficace dans l'action.
0: Ouais.
1: J'ai mis ça en place, le gilet pare-balles.
0: Okay.
1: Donc c'est là où j'ai toutes mes affaires. Et c'est vrai que ça impressionne les jeunes. Mais moi, les jeunes qui me demandent, je les encourage.
0: Ouais.
1: Je les encourage et je les aide. Et comme j'ai aidé, j'ai soutenu à la création, pareil, des associations déjà existantes. Qui, eux, faisaient des maraudes à la base de distribution de nourriture et qui me contactent justement comment mettre en place. Mais après, c'est une alchimie.
0: Ouais.
1: C'est une alchimie, c'est un parcours,
0: ouais.
1: C'est un comportement. Et ça, c'est.
2: Après, ça, ils le ressentent. C'est la réalité du terrain qui dira,
0: clairement.
2: Tu vois.
0: Ouais.
2: Après, il y a ça.
0: Ouais.
2: Parce que vouloir, c'est bien, mais faut le faire.
0: Ouais.
2: Faut se mettre.

0: j'arrive, je veux pas dire que je suis impressionnant, mais je suis. Voilà, je suis.
1: Ils sont un peu sur la retenue.
0: Ouais, ouais. Ouais.
1: Avant que tu les mettes à l'aise,
0: très bien,
1: c'est normal.
0: Briser la glace très vite. Ouais. Oui, ouais. Très bien. Ouais,
1: c'est normal.
0: En fait, je fais comme on aurait voulu me faire.
1: Ouais.
0: Voilà.
2: Comme tu aurais voulu qu'on te fasse.
0: Qu'on me fasse, voilà. Exactement. Donc, je connais la. Ah ouais. Je connais la recette, ouais. Malheureusement.
1: Okay.
2: Ouais. Okay. Ouais, bah ouais.
1: Alors Jeff, pour en revenir, donc, c'est quoi les prochains rendez-vous?
2: Prochain rendez-vous,
1: clip, tu fais
2: concert. Bien alors tu fais bien d'en parler. Samedi,
1: ouais.
2: 12 avril, c'est les 30 ans des Red Chaos.
1: Ouais.
2: La tribune ultra grenobloise
1: à Grenoble.
2: Du GF,
1: okay.
2: 38. Voilà. Donc c'est leur 30 ans, déjà joyeux anniversaire les mecs,
1: ouais.
2: Voilà, 30 ans c'est important, ça se fête, ah. Et donc à l'occasion de ces 30 ans, il y aura le match Paris FC Grenoble au stade,
1: okay.
2: Des Alpes,
1: okay.
2: Et ceux qui vont prendre leur place pour ce match là,
1: ouais.
2: Ils pourront avoir accès à un concert qui aura lieu après le match au corner des Alpes, mais sans, okay. La place tu pourras pas rentrer.
1: D'accord.
2: Donc voilà, okay. Faut venir au match, et ceux qui veulent venir me voir sur scène
1: concert après,
2: le, voilà, après, okay. Le match, ce sera au corner des Alpes déjà samedi soir.
1: Ok.
2: Il y a ça, j'en ai un autre le 26 à Montpellier.
1: Ouais.
2: Voilà. Je mets tout sur les réseaux de façon.
1: Ok.
2: Donc si les gens sont intéressés.
1: Donc c'est les réseaux sociaux, donc tes réseaux, donc c'est.
2: Instagram, ouais. Instagram, TikTok. Bon, TikTok, t'as vu, on est, ouais. Des anciens, donc nous.
1: On commence à rentrer tout,
2: ouais,
1: petit, tout
2: on
1: petit.
2: On a mis un doigt de pied dedans.
1: Voilà, voilà. Ouais.
2: On publie pas du tout, on n'est pas du tout assidu, mais on a, voilà.
1: Bref, on essaye.
2: On essaye. Et Facebook, YouTube, partout.
1: Ok.
2: Il n'y a que Snap que j'ai pas. Je veux pas Snap.
1: Snap, tu veux pas?
2: On veut pas Snap. On veut pas. Ça, j'ai lutté pour pas avoir Snap depuis des années. Depuis des années, je lutte pour pas avoir Snap.
0: Parce que
2: je ne veux pas Snap. Laissez-moi tranquille. Je veux pas de problème.
0: Toi aussi.
1: Et toi, du coup, Street Coiffe, les prochains projets?
0: C'est quoi? Ben, prochain projet, déjà j'en ai plein, j'ai, ouais. Beaucoup de projets, mais on va dire les deux plus importants. Déjà j'ai Camion Solidaire,
1: ouais.
0: À mettre en place,
1: ouais.
0: Voilà, et pour aller coiffer les sans-abri, ben, aller vers eux et,
1: d'accord.
0: Pour optimiser mes déplacements. Et après le prochain, ben, c'est d'aller à la rencontre, ben, des jeunes, ben, qui font comme moi à Houston,
1: ouais.
0: Aux États-Unis,
1: okay.
0: Voilà, de la communauté Chicano.
1: Ouais.
2: Donc ils sont de coiffe international.
0: Ouais,
2: c'est ça. Tu...
0: Qui se sont reconnus à travers mes actions,
1: ouais.
0: À travers mes actions, ils se sont reconnus en fait.
1: Ok.
0: De tout ce qu'on.
2: C'est la rue, ça. Ouais, la rue.
0: Voilà, voilà. Et la France, on est devenu mal pour ça. Malheureusement, on est devenu un exemple. Hein.
1: Ouais.
0: On est devenu un exemple, ben, que ce soit dans... Non, on est reconnu.
2: Oui, mes frérots, c'est l'occasion justement, et toi c'est ce que tu fais, c'est que tu montres le côté positif,
0: ouais.
2: De la cité.
1: Ouais.
2: Parce que la cité a beaucoup de points négatifs, on va pas se leurrer, mais il y a des gros points positifs qu'on on met pas assez en avant.
1: Ouais.
2: La solidarité qu'il y a dans les cités, elle est incroyable.
1: Clairement.
2: Tu retrouves pas ça ailleurs.
1: Clairement.
2: Ouais, tu vois. Et c'est ça,
0: on ressent, bien sûr, le respect de l'autre.
2: Tu vois,
1: c'est un peu stigmatisé et un peu donc les gens ils regardent les quartiers de loin, mais ils savent pas vraiment ce qui s'y passe, tu vois.
2: Exactement.
1: Ils se font des idées, mais toi quand tu vis et quand tu as vécu en fait dans un quartier, tu sais comment ça se passe, tu sais que tu sais, voilà, c'est une solidarité, c'est une famille,
0: bien sûr, c'est un, ouais. Écosystème, c'est
1: une famille,
0: hein, c'est un label.
2: Et surtout, on a très jeune vite appris à s'aider nous-mêmes par,
1: oui.
2: Nous-mêmes,
1: ouais.
2: Sûr.
1: Voilà. Ouais, ouais.
2: Et à se débrouiller nous-mêmes par nous-mêmes. Alors,
1: ouais.
2: Ça a des bons côtés, des mauvais côtés, mais,
1: ouais.
2: Les bons côtés, ils sont très.
1: Ils sont énormes.
2: Ils sont, ouais, ils sont, ouais. Ils sont négligés par la,
1: ouais.
2: Société.
1: Ils sont énormes.
2: C'est le talent de la cité, c'est ça.
1: C'est ce truc-là. Nos quartiers, dans nos quartiers, résident énormément de talent.
2: Et
1: ce qui est, ce qui est triste, c'est que des fois, ben, voilà, c'est que si ça se perd, on sait pas, on n'est pas traité à notre juste valeur, ou parce que ben, on vit dans un quartier.
2: Parce que c'est le bon sujet. Parce que c'est,
1: voilà.
2: Le bon sujet pour diviser les gens.
1: Ben aussi,
2: c'est
1: aussi,
2: tout.
1: Aussi,
2: c'est
1: aussi,
2: tout.
1: Ouais.
2: Les quartiers ne les intéressent pas. Sinon,
1: clairement.
2: Sinon, ils auraient fait des choses pour,
1: ouais.
2: Les quartiers.
1: Clairement.
2: Ils ont tout retiré.
1: Clairement.
2: Moi, j'ai grandi dans un quartier dans les années 90, 80, 90.
1: Ouais.
2: Fin des années, début des années 2000.
1: Ouais.
2: Voilà. Dans ces années-là, au tout début, quand j'étais petit, je devais avoir 9-10 ans,
1: ouais.
2: On partait avec la mairie des Chirolles, je suis parti en Grèce,
1: ouais.
2: Je suis parti, tu vois, il y avait la MJ, il y avait plus d'activités.

0: quartier, il y avait plus de choses, il y avait plus d'argent pour les jeunes de quartier. Ouais. Petit à petit, on a vu tout ça s'effondrer. Il y avait la police
1: c'est partout
0: de...
1: pareil.
0: Tu sais, la fameuse clairement. Police de proximité ouais. dont tout le monde parle. Moi, ouais. je l'ai connue.
1: Ouais.
0: Mais c'est vrai que ça servait, la police de proximité. Ouais. C'était... Il y avait un lien entre l'État, le côté répressif de l'État, ouais. et les jeunes de quartier. Ils nous connaissaient, ils nous appelaient par nos prénoms. Ils nous ouais. tutoyaient, il y avait... on les tutoyait, il y avait un espèce de respect,
1: ouais.
0: tu vois.
2: Une relation.
0: Une relation ouais. que maintenant, c'est... ça vient, ça rentre, c'est pour perquisitionner, ça rentre, c'est pour taper.
1: Ouais.
0: Tu vois, c'est... Il y a... du coup... Ils ont abandonné les quartiers. Donc, comme ils ont abandonné les quartiers, pourquoi vous faites que en parler ?
1: Clairement.
0: Ouais. Tu vois, c'est ouais. que c'est le sujet qui divise, et avec la division, ils tiennent le peuple.
1: Ouais. Ouais. Mais c'est partout pareil. Mais vraiment, ouais. Ouais. Ce que vous relevez tout à l'heure, le fait qu'il y a des choses qui sont retirées, qu'on avait avant, maintenant qu'on n'a plus, au niveau de l'oseille, mmh. qu'au niveau des collectivités, ben, elles investissent moins dans.
2: Bien
1: dans...
2: sûr, bien sûr.
1: Et
2: après, ça se répercute sur le sur comportement eux. Des jeunes.
1: C'est ça.
2: Voilà. Et moi, en fait, en faisant ça, en mettant ces actions en place, c'est pour montrer que nous, bah, tout ce qu'il a raconté, Jeff, cette proximité qu'on avait avec, bah, avec les forces de l'ordre,
1: ouais.
2: Avec les collectivités territoriales, avec les, bien sûr, avec les services publics.
0: Le CODAS à Mistral, il a fait.
2: Voilà. Et ben, bah, ça a fabriqué des gens Mistral.
1: Ouais. Mais c'est pour ça que c'est important, en fait, d'avoir des gens. Qui se bouge, que ce soit dans la musique, que ce soit dans l'associatif,
2: ça se rejoint.
1: Des anciens qui se bougent encore aujourd'hui et qui puissent en fait passer ce flambeau justement à ces jeunes. Et voilà.
2: Donc, bah ouais, nous, quand on était, nous, si on voyait quelqu'un par terre, on le relevait.
1: Ouais.
2: On l'a toujours relevé. Et bah, c'est ce qu'on fait un peu dans, dans le droit commun, dans ouais. les centres-villes et tout. Quand on, ouais. Nous, quand on passe devant un sans-abri, ça nous fait mal au cœur.
1: Ouais.
2: On ne tourne pas la tête, nous, on n'a pas peur. Nous, il n'y a pas grand chose qui nous fait peur de, avec notre parcours, de relever un sans-abri, de le toucher et de le relever. Ça nous fait pas peur. Ou d'aller okay. parler avec lui. Voilà. Et en même temps, c'est ce qu'on veut montrer.
1: Okay.
2: C'est ce qu'on veut montrer ben, au monde entier.
1: Alors, un dernier mot.
2: Ouais.
1: Qu'est-ce que vous avez à dire? Un dernier mot pour clôturer. Est-ce que vous, petit message que vous voulez passer à tout le monde, aux auditeurs
2: ben, restez solidaires. Voilà, ouais. Restez solidaires, tournez pas le regard devant une personne en difficulté.
1: Ok. Alors, et toi, Jeff?
0: Tu sais, c'est la devise de la République.
1: Ouais.
0: Liberté, égalité, fraternité.
2: Ah,
0: on dirait que c'est pas ça notre, ouais. notre devise. On dirait qu'on vit dans un pays, une dictature d'extrême droite.
1: Ouais.
0: Tu vois? Liberté, égalité, fraternité. C'est, nous, c'est nos valeurs en tout cas.
1: Ok.
0: Ça l'a toujours ouais. été depuis qu'on est petit.
1: Ok.
0: Tu vois?
1: Ok, ok. Ouais. Donc du coup. Donc Jeff, donc le projet, donc il sort donc.
0: J'ai pas la date précise.
1: T'as pas la date.
0: Ce que je peux dire, c'est que le 25 avril, il y a le prochain single qui sort avec le clip. Il s'appelle voilà. 21 grammes. C'est un énorme morceau.
1: Ok.
0: Je vais mettre Boomba d'Abim aussi le même jour, qui okay. va sortir sur les plateformes.
1: Ok.
0: Et on annoncera ce jour-là la sortie
1: la
0: de l'album.
1: La sortie de l'album.
0: Voilà, qui sortira en mai.
1: Et on te retrouve samedi. Au Stade
0: samedi,
1: des Alpes.
0: Au Stade des Alpes, corner des Alpes. Prenez voilà. vos places pour le match si vous voulez.
1: Paris FC, GF38, Grenoble.
0: 30 ans des Red Chaos, les RK, 9-4, Big
1: Donc God. soyez présents, Paris ah, FC. En plus, Paris FC, ce qu'il faut savoir, c'est que Paris FC s'entraîne chez nous, à Orly, Orly-Choisy.
0: Voilà,
1: les terrains okay, sont vraiment à côté.
0: Okay.
1: Donc, Paris FC, Grenoble, samedi, soyez présents pour l'anniversaire. Ok. Donc on va se quitter sur un dernier morceau.
0: Ouais, voilà. Avec plaisir.
1: Donc voilà, donc on vous remercie tous les deux.
2: Eh ben, c'est nous qui te remercions pour l'invitation.
1: Et voilà, donc beaucoup de force dans votre projet.
0: Et du coup, tu l'as le morceau ou tu l'as pas?
1: Ah si, je l'ai. Je l'ai.
0: C'est quoi?
1: Sans bleu.
0: Ah ben.
1: Voilà, sans bleu. Donc beaucoup de force dans vos projets.
2: Merci.
1: Beaucoup
2: merci,
1: d'encouragement dans vos projets. On va merci vous suivre, beaucoup. On va continuer à vous suivre. Et voilà. Donc on va écouter donc Sans bleu de Jeff Lehner. Et puis on se dit donc à la semaine prochaine. Ah non. Au mois prochain. Ok ? Bonne soirée à tout le monde.
2: Merci, frère. Yes.
0: Ciao. Bonne soirée.
3: Toujours, on fait des intros en freestyle, frère. Hey. 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Jeff Lehner, frérot. 3-8.

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1: 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Mais tu n'aurais pas dû.
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Objectif Lune. Une expédition lunaire pour de l'or. Bienvenue dans votre chronique Objectif Lune. Embarquons pour une aventure cinématographique. Celle d'une expédition lunaire pas comme les autres. Signé Fritz Land, le maître du cinéma expressionniste allemand. Nous sommes en 1929 et Fritz Land réalise La femme sur la lune, un film visionnaire qui marquera durablement l'histoire de la science-fiction.

un groupe d'aventuriers embarque à bord d'une fusée pour la Lune. Non pas pour la gloire scientifique, mais pour une raison bien plus terrestre, la quête de l'or. Un vieux savant est persuadé que le précieux métal gît sur la face cachée de notre satellite. Il convainc financiers, ingénieurs et même des personnages aux intentions moins nobles de tenter l'aventure. Ce voyage, rythmé par la rivalité, la cupidité et les passions humaines, est l'un des tout premiers récits à faire de la conquête spatiale un enjeu à la fois scientifique et économique. Fritz Land, toujours en avance sur son temps, s'entoure de véritables experts en astronautique pour donner à son film un réalisme inédit. Il imagine une fusée à étages, un lancement depuis une rampe et même le fameux compte à rebours repris plus tard par la NASA elle-même. Mais au-delà de la technique, c'est l'ambiance du film qui frappe. La Lune n'est pas un simple décor, mais un territoire hostile, mystérieux, où les rêves de richesse se heurtent à l'inconnu et à la fragilité humaine. La femme sur la Lune est un film qui lui aussi inspirera des générations de créateurs. De Hergé pour Objectif Lune à Stanley Kubrick pour 2001, l'Odyssée de l'espace. Mais ce film pose aussi une question universelle. Que sommes-nous prêts à risquer pour l'or, pour le rêve, pour l'inconnu ? Chez Fritz Land, l'expédition lunaire est autant une aventure intérieure qu'une conquête du cosmos, où chaque personnage révèle sa vraie nature face à l'immensité lunaire. Alors, la prochaine fois que vous regarderez la Lune, pensez à Fritz Land et à ses pionniers partis chercher de l'or là-haut et demandez-vous: et si le vrai trésor, c'était le voyage lui-même? Que le cinéma continue de vous faire rêver jusqu'aux étoiles.

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0: Bonjour et bienvenue dans l'émission Hard Time Machine. Mathieu Morand avec vous pour un voyage musical à travers le temps.
1: Une nouvelle émission de Hard Time Machine. Vous le savez, cette saison, je tente de passer en revue l'ensemble des sous-genres qui constituent le métal. Et aujourd'hui, on s'arrête sur le mathcore. C'est un genre de hardcore ou de metalcore assez extrême, hein, basé sur des riffs très hachés, des dissonances et des structures qui sont basées soit sur des paramètres aléatoires, soit sur un calcul mathématique très savant. Allez savoir.

Puisque vous êtes des fidèles de l'émission, vous savez que je construis tout ça de manière chronologique et en essayant de partir des précurseurs. Et là, on parle de Butch. Ce sont des Américains. Alors, ils font partie de ces groupes précurseurs du madcore, donc qui vont pousser le hardcore, le metalcore dans ses retranchements techniques et structurels. On poursuit avec d'autres incontournables de Dillinger Escape Plan.

The Dillinger Escape Plan. Il se forme quelques années après Butch en 1997 et sort un tout premier album en 1999 qu'ils appellent Calculating Infinity. Ça veut dire calculer l'infini. Ça doit être pas facile, je pense. Il y a peut-être Chuck Norris qui arrive, je ne sais pas. On poursuit avec Ion Dissonance.

Pas grand chose à se mettre sous la dent hein, dans les années 90, en dehors de Butch et The Dillinger Escape Plan. Et puis au début des années 2000, de nombreux groupes vont suivre cette mouvance, dont les Canadiens de Iron Dissonance. C'est leur tout premier album ici, qui s'appelle Breathing is Irrelevant, et ça sortait en 2003. On va poursuivre avec des incontournables, Carbomb.

Encore des Américains, donc Carbomb, qui sont originaires de l'État de New York et qui vont intéresser un gros label, hein, Relapse Records, et sortir leur tout premier album en 2007, dont on écoutait un extrait ici, hein, c'est l'album Centralia, on écoutait Gum Under the Table. On va poursuivre encore avec des Américains, encore incontournables, de Tony Danza, Tap Dance Extravaganza.

Et on va pas se mentir, hein, c'est quand même une musique qui est assez difficile d'accès. Et eh bien, ceux qui auront le courage d'aller jusqu'au bout de cette heure d'émission auront toute mon estime de Tony Danza. Tap Dance Extravaganza, c'est leur deuxième album de Electric Boogaloo qui sortait en 2007. Et ils chantaient cette chanson « Personne ne mange un barbecue deux jours de suite ».

Et le groupe Crow Pass nous donne l'occasion de voir comment on aborde le matcore dans d'autres pays que les États-Unis. Ici, on est en Suède. C'est leur ultime album, One Will Feels, qui sortait en 2008, quelques mois avant leur séparation. On va poursuivre avec un groupe qui s'appelle War From a Harlot's Mouth.

On était ici en Allemagne et on se rend compte hein, qu'il y a une certaine unité, une certaine similitude dans les constructions des morceaux, dans la manière d'aborder cette musique, que ce soit au niveau du chant, au niveau des structures, voire même au niveau de certains riffs de guitare. On va maintenant retourner aux États-Unis, à Sacramento, avec un groupe qui s'appelle Journal.

0: avec Journal, on est plutôt sur un groupe de niche. Hein. Ils sont autoproduits, on ne les trouve que sur Bandcamp.
1: Sois fort, les Français.
2: Oui, et on lave son linge sale en famille.
0: Et oui, Cocorico, parce qu'en France aussi, on fait du madcore, on va pas s'en priver. Hein. Le groupe Plebeian Grandstand, ils sont originaires de Toulouse.

Et mine de rien, Plebeian Grand Stern, ils font figure de vétérans en France. Ils se sont formés en 2005 et toujours actifs au moment où je fais cette émission. C'était leur tout premier album qui sortait en 2010, How Hate Is Hard to Define. Et encore plus au sud que Toulouse, on fait aussi du madcore en Italie, Noise Trail Immersion.

Et ça, c'est une autoproduction, hein, leur tout premier méfait qui date de 2014, qui n'était sorti alors qu'en digital, et puis un certain nombre d'albums qui sont sortis après cette période. Noise Trail Immersion, on écoutait le titre We Are Sleeping. Et plus on avance dans le temps, plus il va y avoir un petit peu des expérimentations sonores. On va voir ça avec Frontierer.

Et quelques passages de cette chanson qui nous ont laissé une respiration dans cette émission un petit peu dense. Hein. J'espère que vous êtes toujours là. C'était Met. Ils sont originaires de Chicago. C'était leur album de 2019, Mother of Red Light. Et rien que pour leur petite référence à Cowboy Bebop, on va s'écouter See You Space Cowboy.

On était en 2019, See You Space Cowboy, Songs for the Firing Squad. Et voilà qui nous amène à la fin de cette émission. J'espère que vous avez passé un bon moment avec moi et tous ces groupes de Madcore. On va terminer par une curiosité qui est un groupe russe qui s'appelle Pravda et qui sortait un album en 2023. Je ne vais même pas me risquer à le prononcer.

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0: colonel.
1: Oui, John.
0: Vous êtes sûr que c'est le Vietnam?
1: Pourquoi, John?
0: Cela fait le deuxième elfe que je descends, colonel.

0: Ils sont déguisés, John.
1: Et les loups, colonel?
0: Ils sont déguisés aussi, John.
1: Colonel, je viens de descendre le petit chaperon rouge.
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1: Colonel, cela ne ressemble vraiment pas au Vietnam.
0: Tu parles trop, John. Tu parles trop.

0: mais il fait que caler celui-là, c'est pas possible, et avance un peu.
1: Je vous klaxonne demain, on est encore là. Oh Pépé, tu la bouges ta caisse?
0: Il fait chaud, hein.
1: Non, mais non, non. Alors, regarde les travaux là, c'est bouché, on peut pas sortir là.

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Là, vous entendez le bruit d'un sac. Mais vous ne savez toujours pas ce qui est dedans. Vous ne saurez pas ce qui est dedans. Cela ne veut pas dire que vous sachiez ce qui est dedans. Que vous sachiez, que vous sachiez ce qui est à l'intérieur. Et non.

0: Ah, tu as fait les castings de la Star Academy. Ah, tu as participé à l'île de la tentation. Tu as acheté le single de Loana. Et son livre. Ah, hein? Alors prends ça. Tu as voté pour... Tu as voté pour qui?
1: Vincent McDo.
0: Qui encore?
1: Jean-Pascal.
0: Si tu veux un autre coup de fouet, tape 1.
1: J'ai pas tapé.
0: Tu as péché, mon fils. Alors, pour ta pénitence, tu seras privé de télé pendant 3 semaines.
2: Non!
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5: 9-6.

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